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1: Retrouvons tout de suite l'éphéméride du 10 septembre. Bonne fête Inès, Aubert. Leur couleur le rouge, leur chiffre le 2. Les naissances du 10 septembre.
2: MHD, le rappeur.
1: Jérémy Toulalor, le footballeur. Mireille Dumas, journaliste et réalisatrice. Elle est également productrice et animatrice de télévision. Michèle Alliot-Marie, l'avocate, écrivain et femme politique. En 1945, c'est la naissance de José Feliciano, le chanteur et guitariste aveugle américain. En 1912, André Dasari, le chanteur.
2: Les décès. En 2020, Diana Rigg, l'actrice.
1: En 2014, Richard Kiel, l'acteur et scénariste américain, célèbre pour ses rôles de géant. En 2007, Jeanne Wiman, l'actrice et réalisatrice. En 1998, Lucio Battisti, le chanteur italien. En 1995, Charles Denner, le comédien de théâtre et de cinéma. En 1898, Élisabeth d'Autriche, dite Sissi, la reine de Prusse, est la nièce de Louis Ier, morte assassinée à Genève. En 2002, c'est l'adhésion de la Suisse à l'ONU. En 1996, l'ONU adopte le traité d'interdiction globale des essais nucléaires. En 1993, la Française des Jeux lance un nouveau jeu, le Keno. En 1981, le célèbre tableau Guernica de Pablo Picasso est enfin exposé à Madrid, 40 ans passés après sa création. En 1958, la sortie en salle du film Sissi face à son destin avec Romy Schneider. En 1915, c'est le premier numéro du journal Le Canard enchaîné par Marcel Maréchal. Et le dicton à la Saint-Inès travaille sans cesse.
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1: Beaucoup de cœurs télévisés en ce jeudi. France 4 propose Frères Ennemis, le film de David Hellofen, film policier français de 2017 avec Mathias Schoenaerts et Reda Kateb. Manuel et Driss ont grandi comme deux frères inséparables dans la même cité. Mais aujourd'hui, tout les oppose. Manuel est à la tête d'un trafic de drogue alors que Driss est devenu flic. Quand celui-ci est promu au stup, son retour bouleverse les équilibres et met Manuel en danger. France 5 à 21h10, mystère du système solaire, les mondes de l'étrange. Série proposée, une exploitation immersive du système solaire, révélant des mondes actifs, étranges et fascinants, grâce aux dernières découvertes spatiales. Une véritable odyssée spatiale à la découverte des mondes les plus étranges du système solaire. Et puis, il y aura collision ensuite, chasseurs d'astéroïdes. Toujours à la télévision, ce soir, la chute de la Maison Blanche. C'est à 21h10 sur M6. Et avec Gérard Butler et Morgan Freeman, et donc la voix de Benoît Alleman et Mike Browning, ancien garde du corps du président des États-Unis, s'occupe des basses besognes des services secrets. Un commando nord-coréen lance une attaque sur la Maison Blanche et prend en otage le président et son fils. Alors si vous voulez revoir Taxi 2, hein, vous connaissez tous évidemment, de Gérard Kramsik, eh bien avec Samina Seri et Frédéric Diefenthal, c'est diffusé à 21h25 sur TMC. Et puis 21h10 sur Sister, Objectif Maison, un an pour tout changer. Dans l'heure, Anaïs et Jean-Baptiste ont craqué pour une ancienne école évangélique sur 190 mètres carrés. Et sur Vosges TV, à 21h, Le Monde comme il va, mourir à 13 ans d'Eric Elena. C'est plus de 300 adolescents qui mettent fin à leur jour chaque année en France. Le harcèlement touche un élève sur 10, soit 700 000 enfants. Une loi a été votée en 2022. Le harcèlement scolaire est désormais reconnu comme un délit pénal.
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1: Bonjour à tous, nous fêtons Inès. Alors, amour, travail, amitié, sur quoi va être fondée cette journée?
2: Bélier, si vous décidez de prendre des risques, ce ne sera pas à la légère.
1: Taureau, malgré vos efforts, pour bien formuler vos pensées, il serait sage d'éviter les sujets sensibles aujourd'hui.
2: Gémeaux, bien soutenu par Saturne, vous pourrez améliorer sensiblement votre standing.
1: Cancer, la critique est facile, alors méfiez-vous de cette tendance qui sera fort prononcée chez vous aujourd'hui.
2: Lion, aujourd'hui, évitez de vous engager trop profondément dans les débats stériles.
1: Vierge, vous bénéficierez du soutien de Mercure, la planète de la persuasion par excellence. Pour ceux que vous aimez, vos désirs seront des ordres.
2: Balance, l'action de la planète Mars vous rendra particulièrement agressif aujourd'hui.
1: Scorpion, il se pourrait que vous vous retrouviez dans la position de celle ou de celui qui doit prendre des décisions importantes pour le bien-être de la famille.
2: Sagittaire, attention au manque de prudence dans vos propos. Vous risquez de blesser certaines personnes dont vous cherchez à obtenir les faveurs. Ce n'est pas la bonne solution.
1: Capricorne, la journée risque d'être éprouvante. Avec tout ce que vous avez à faire, vous pourriez vous sentir un peu dépassé.
2: Verseau, ne cherchez pas à vous imposer coûte que coûte. Vous n'y parviendriez pas et pourriez vous nuire beaucoup.
1: Enfin, Poisson, faites du tri dans vos projets de manière à terminer ce que vous avez commencé. Bonne journée à tous. À demain pour un nouvel horoscope, nous fêterons à Delphes.
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0: la Bresse, c'est une information service, puisqu'il y a un chantier actuellement, les travaux de réfection du pont du Beg, pour assurer la sécurité et la pérennité donc de l'ouvrage. Et puis, droit des femmes au fil du temps, portrait de Vosgienne, c'est au musée textile des Vosges, et ce sera bien tout au long de cet automne, quand l'automne va arriver, mais de toute façon, vous pouvez la voir en ce moment, bien sûr, au musée du textile de Ventron Exposition du conseil départemental des Vosges, avec ses archives départementales. L'entrée est tout de même payante. La recyclerie Annie Thiébaut à Saint-Étienne, avec vente de vêtements jusqu'au 16 septembre, vente au kilo sur tous les vêtements, remise spéciale sur articles signalés en recyclerie, visite de l'atelier tri textile et atelier upcycling, entrée gratuite sans inscription, et ce sera le mercredi 16 septembre à 14h. Et donner une seconde vie au tissu, venez créer votre broche unique et créative. C'est avec l'abri à Remiremont. Le premier triathlon de Remiremont, championnat Grand Est jeune et championnat Grand Est de relais mixte, samedi 19 et dimanche 20 septembre, toute la journée au plan d'eau. Information et inscription pour le triathlon-remiremont.fr. La fête foraine, ce sera du 12 au 20 septembre au Champ de Mars, également à Remiremont, bien sûr. Et puis un concert trio Métamorphose, dimanche 27 septembre à 16h au Centre culturel Gilbert Zog, sans réservation, le tarif est de 15€. À noter les journées européennes du patrimoine, les 19 et 20 septembre, sur le thème « Patrimoine en péril, revivez, résistez, réimaginez », gratuit et ouvert à tous dans la maison du collectionneur.
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1: Avec Destination Santé, Emmanuel Ducreuset.
2: Bonjour à tous. Un café peut sembler anodin, mais la caféine peut modifier l'action de certains médicaments. Elle peut diminuer leur absorption ou bien encore augmenter leurs effets indésirables. Café, thé, cola, boissons énergisantes et chocolat, autant d'aliments contenant de la caféine et qui peuvent interagir avec certains médicaments. Avec plusieurs antibiotiques de la famille des quinolones, l'organisme élimine moins bien la caféine. Celle-ci peut alors s'accumuler. Conséquences possibles, nervosité, insomnie, nausées, tremblements, palpitations. Le bon réflexe est donc de demander à votre médecin ou votre pharmacien si votre antibiotique est concerné. Le café peut aussi réduire l'absorption de plusieurs traitements, notamment le fer, la lévothyroxine utilisée dans certaines maladies de la thyroïde, certains antidépresseurs, des compléments de vitamine D. Il est donc conseillé de prendre ces médicaments avec de l'eau. Pour certains traitements sensibles, le problème ne vient pas seulement du nombre de cafés, mais des changements brutaux d'habitude. Le lithium, utilisé dans le traitement des troubles bipolaires, en est un exemple. Le café peut accélérer son élimination. Si une personne arrête soudainement de boire du café, le taux de lithium peut augmenter et devenir toxique. À l'inverse, une forte hausse de la consommation peut réduire l'efficacité du traitement. Donc si vous prenez ce type de traitement, évitez de passer brusquement de plusieurs cafés par jour à zéro ou l'inverse. Enfin, n'oubliez pas qu'il n'y a pas que le café qui contient la caféine. Si vous prenez des médicaments, il est important donc de considérer l'ensemble des produits, thé, chocolat, boissons énergisantes, consommés dans la journée.
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1: Retrouvons tout de suite l'éphéméride du 10 septembre. Bonne fête Inès, Aubert, leur couleur le rouge, leur chiffre le 2. Les naissances du 10 septembre,
2: MHD, le rappeur,
1: Jérémy Toulalan, le footballeur, Mireille Dumas, journaliste et réalisatrice, elle est également productrice et animatrice de télévision. Michèle Alliot-Marie, l'avocate, écrivain et femme politique. En 1945, c'est la naissance de José Feliciano, le chanteur et guitariste aveugle américain. En 1912, André Dasari, le chanteur.
2: Les décès. En 2020, Diana Rigg, l'actrice.
1: En 2014, Richard Kiel, l'acteur et scénariste américain, célèbre pour ses rôles de géant. En 2007, Jeanne Wiman, l'actrice et réalisatrice. En 1998, Lucio Battisti, le chanteur italien. En 1995, Charles Denner, le comédien de théâtre et de cinéma. En 1898, Élisabeth d'Autriche, dite Sissi, la reine de Prusse, est la nièce de Louis Ier, morte assassinée à Genève. En 2002, c'est l'adhésion de la Suisse à l'ONU. En 1996, l'ONU adopte le traité d'interdiction globale des essais nucléaires. En 1993, la Française des Jeux lance un nouveau jeu, le Keno. En 1981, le célèbre tableau Guernica de Pablo Picasso est enfin exposé à Madrid, 40 ans passés après sa création. En 1958, la sortie en salle du film Sissi face à son destin avec Romy Schneider. En 1915, c'est le premier numéro du journal Le Canard Enchaîné par Marcel Maréchal. Et le dicton à la Saint-Inès travaille sans cesse.
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0: foi de notre secteur vosgien.
1: L'entreprise est Jérôme Dieudonné du TIO recherche un conducteur d'engin BTP. C'est un contrat à durée déterminée de 3 mois à 35 heures par semaine. Contrat évolutif, un poste qui est ouvert aux débutants avec une formation CAP, BEP ou équivalent en travaux publics. Et il faut être également titulaire du permis. Le restaurant La Gourmandise à Cournimont vous propose un poste de serveur en restauration. C'est pour un CDI à temps partiel, 30 heures par semaine. C'est un poste pour le service du soir à pourvoir dès que possible. Un an d'expérience est souhaité. La mini-crèche Les Petits Amis de Oui Oui, située à La Bresse, est à la recherche d'un animateur petite enfance pour un contrat à durée déterminée de 3 mois, 35 heures par semaine, ouvert aux débutants. Avec formation CAP, BEP, petite enfance. Et puis toujours dans ce même établissement, la crèche recherche également un agent de service polyvalent pour un CDD de 3 mois à 35 heures par semaine, avec une expérience d'au moins 6 mois. La maison de retraite L'Accueil à Remiremont est à la recherche d'un aide-soignant ou AVS pour un poste en CDI à 35 heures par semaine, poste ouvert aux débutants avec formation CAP, BEP ou équivalent. L'entreprise Royal 88 à Remiremont est à la recherche d'un équipier polyvalent de restauration rapide. C'est pour un CDD de 3 mois à 35 heures par semaine. 3 mois d'expérience sont demandés. Ouverture aux débutants si motivés. L'Académie de Nancy-Metz recrute pour le lycée professionnel Camille Claudel de Remiremont un professeur associé en hôtellerie et technique culinaire pour un CDD de 12 mois à temps partiel, 9 heures par semaine. Il faut être diplômé d'un bac plus 2 ou plus 3 et au moins 5 années d'exercice professionnel dans la spécialité concernée. La maison Till à Remiremont est à la recherche d'un vendeur ou vendeuse en chocolaterie. C'est pour un poste en CDI à temps partiel, 24 heures par semaine. On vous demande 2 ans d'expérience en vente et distribution, formation CAP et BEP. Il faut être également titulaire du permis. Un colporteur de presse est recherché sur le secteur de Saint-Amé, le syndicat, disponible de suite. Vous travaillerez du lundi au dimanche de 3h45 à 6h en tant que profession libérale. Poste ouvert aux débutants, il faut être véhiculé. À la papeterie d'Arche, un aide conducteur bobineuse est recherché pour une mission intérimaire de 10 mois, un travail à 35 heures par semaine. Il faut avoir une formation CAP, BEP ou BAC à dominante technique ou papetière. Le CACES pont roulant et puis R485 catégorie 1 avec également 4 ans d'expérience.
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5: Chers amis, le kiosque à musique, c'est un rendez-vous que vous propose et que vous présente Pierre-Yves Deroche. Rendez-vous aujourd'hui est pris avec l'histoire, avec ces chansons qui ont place dans notre mémoire collective. Retrouvons-nous en 1914.

1914, c'est la date de cette chanson, La caissière du Grand Café, interprétée par les Haricots Rouges. Employé des chemins de fer, puis vendeur de cycles, pour finir maire de Beauchamp en Val d'Oise, Louis Bousquet est le parolier de cette caissière du Grand Café. Louis Bousquet, c'est le même d'ailleurs qui composa l'hymne des poilus, la fameuse Madelon. Restons encore dans cette année 1914, le temps de cette rose de Picardie que nous interprète le merveilleux, le grand orchestre de Caravalli et ses violons enchantés, le nom de son orchestre.

1918, c'était la date de cette très belle mélodie, Rose de Picardie, que nous interprétait Caravalli et son fantastique orchestre.

On oublie aujourd'hui que cet immense succès d'Édith Piaf, Mon homme, était aussi un succès d'Arletty des années 20 et plus tard, dans les années 50 aussi, de Patachou et de Colette Renard, entre autres. C'était une magnifique interprétation du grand orchestre de Paul

Nous sommes en 1924, grande époque de l'opérette. L'opérette Rosemary reste à Paris plus de 3 ans en tête d'affiche avec plus de 1250 représentations sans discontinuer. Son succès, c'est celui bien sûr de son compositeur, Rudolf Frimm, mais aussi celui de l'évolution. C'est la première comédie musicale avant l'heure. 2 ans plus tard, en 1926, c'est le premier frigo d'Electrolux, c'est le premier scaphandre autonome d'Homme Grenouille, mais aussi c'est Jacob Gad qui nous concocte ce tango tzigane, comme il écrit, sur un thème malheureusement et toujours d'actualité,

0: Une composition de 1926, Éternel tango de cigane, Jalousie de Jacob Gad. Je vous ai choisi une interprétation, ou plus exactement un mixage musical tout à fait exceptionnel que je qualifierais de délire musical puisqu'il fut réalisé avec les moyens techniques actuels par Monsieur André Pop, l'homme de la musique des chiffres et des lettres, de Babar, de L'amour est bleu, pour ne citer que ses titres à succès.
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6h50 sur Radio des Ballons, il s'agit de Manon Negra, passe et de toi, suivi par l'horoscope du jour. Vous retrouvez également Raymond pour le 7-9. Quant à moi, je vous attends à 9h. A tout de suite.

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1: Bonjour à tous, nous fêtons Inès. Alors, amour, travail, amitié, sur quoi va être fondée cette journée?
2: Bélier, si vous décidez de prendre des risques, ce ne sera pas à la légère.
1: Taureau, malgré vos efforts pour bien formuler vos pensées, il serait sage d'éviter les sujets sensibles aujourd'hui.
2: Gémeaux, bien soutenu par Saturne, vous pourrez améliorer sensiblement votre standing.
1: Cancer, la critique est facile, alors méfiez-vous de cette tendance qui sera fort prononcée chez vous aujourd'hui.
2: Lion, aujourd'hui évitez de vous engager trop profondément dans les débats stériles.
1: Vierge, vous bénéficierez du soutien de Mercure, la planète de la persuasion par excellence. Pour ce que vous aimez, vos désirs seront des ordres.
2: Balance, l'action de la planète Mars vous rendra particulièrement agressif aujourd'hui.
1: Scorpion, il se pourrait que vous vous retrouviez dans la position de celle ou de celui qui doit prendre des décisions importantes pour le bien-être de la famille.
2: Sagittaire, attention au manque de prudence dans vos propos. Vous risquez de blesser certaines personnes dont vous cherchez à obtenir les faveurs. Ce n'est pas la bonne solution.
1: Capricorne, la journée risque d'être éprouvante. Avec tout ce que vous avez à faire, vous pourriez vous sentir un peu dépassé.
2: Verseau, ne cherchez pas à vous imposer coûte que coûte. Vous n'y parviendriez pas et pourriez vous nuire beaucoup.
1: Enfin, poisson, faites du tri dans vos projets de manière à terminer ce que vous avez commencé. Journée à tous. À demain pour un nouvel horoscope, nous fêterons à Delphes.

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10: Journée du jeudi 19 septembre 2026, c'est Raymond, nous sommes ensemble pour 2 heures de programme en commun, effectivement, et le soleil se lèvera à 7h19, il se couchera à 20h15, nous fêtons Inès aujourd'hui, mais aussi Aubert. Bonne journée à toutes et à tous.
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10: La vie au pays de Remiremont et sa ceinture, et également au pays des lacs, exceptionnellement d'ailleurs ensemble, avec aussi Moselle Moselotte. Eh bien, il y a des rendez-vous, et notamment à Ventron, chapelle de Travexin, puisque ce sera la veillée corse, samedi 3 octobre à 20h.

0: de toute façon, vous pouvez la voir en ce moment, bien sûr, au musée du textile de Ventron Exposition du conseil départemental des Vosges, avec ses archives départementales. L'entrée est tout de même payante. La recyclerie Annie Thiébaud à Saint-Étienne, avec vente de vêtements jusqu'au 16 septembre, vente au kilo sur tous les vêtements, remise spéciale sur articles signalés en recyclerie, visite de l'atelier Tritextile et atelier Upcycling, entrée gratuite sans inscription, et ce sera le mercredi 16 septembre à 14h. Et donner une seconde vie au tissu. Venez créer votre broche unique et créative. C'est avec l'abri à Remiremont. Le premier triathlon de Remiremont, championnat Grand Est jeune et championnat Grand Est de relais mixte, samedi 19 et dimanche 20 septembre, toute la journée au plan d'eau. Information et inscription pour le triathlon-remiremont.fr. La fête foraine, ce sera du 12 au 20 septembre au Champ de Mars, également à Remiremont, bien sûr. Et puis un concert trio Métamorphose, dimanche 27 septembre à 16h au Centre culturel Gilbert Zog, sans réservation, le tarif est de 15€. À noter les journées européennes du patrimoine, les 19 et 20 septembre, sur le thème Patrimoine en péril, revivre, résister, réimaginer, gratuit et ouvert à tous dans la maison du collectionneur.
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0: Michel Polnareff dans la maison vide, 7h06.
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0: Samedi 12 septembre, à partir de 13h30, au stade Paul Martin à Ramonchamp, concours de pétanque en doublette organisé par les vétérans de l'AS Ramonchamp. Nombreux lots, 10 euros par équipe, début des inscriptions 13h30, 4 parties, jetée du bouchon à 14h, buvette, sandwich, tout ce qu'il faut sur place. Guillaume va arriver avec son histoire d'un jour, il y aura Mylène Farmer, puis voici Joe Cocker, You Can Live Your At Home.

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2: Nous sommes aujourd'hui le 10 septembre. Nous consacrons notre portrait du jour à un golfeur de légende. Il s'agit d'Arnold Palmer. Il venait de fêter son 87e anniversaire le 25 septembre 2016 quand Arnold Palmer nous saluait une dernière fois. Arnold Palmer est un patronyme qui parle forcément aux contemporains des années 50, 60, 70 qui s'intéressent au golf. Le golfeur américain est un joueur qui crève l'écran et son surnom The King, il ne le volera pas. Car le roi Palmer est né le 10 septembre 1929 dans l'état de Pennsylvanie, dans le nord-est des États-Unis. Et si on peut dire, Arnold Palmer est tombé dans la marmite du golf grâce à son père qui assurait des cours de la discipline sur le green de sa ville natale. Ses premiers faits d'armes, club à la main, il les signera au milieu des années 50, notamment en 1954, quand il remporte l'US Open amateur du côté de Détroit. Un peu plus tard, d'autres grands noms de son sport prendront exemple sur Palmer, comme Jack Nicklaus ou encore Tiger Woods, une victoire suprême sur le circuit amateur qui ouvre donc les portes du monde professionnel à notre cher roi Palmer. Et ces portes, il ne va pas seulement les ouvrir, il va s'installer confortablement dans cette planète golf. Quelques années seulement après ses débuts professionnels, il s'attribue son premier sacre majeur sur le très célèbre green d'Augusta et dans le Masters de 1958. Un tournoi qu'il remportera à 4 reprises, livrant une lutte acharnée avec son compatriote Jack Nicklaus, entre autres. Arnold Palmer, ce sont aussi 2 British Open et une édition de l'US Open Pro en 1960, sans compter la multitude de places dans le top 10 au sein des compétitions du Grand Chelem. En carrière, Palmer, c'est 95 titres remportés, ce qui en fait l'un des golfeurs les plus titrés de l'histoire. Sur le parcours pro, il avait pris une dernière fois part à l'édition 2004 du Masters. Il avait alors 74 ans et pour celles et ceux qui sont plus club sandwich que club de golf, Arnold Palmer a aussi laissé une petite trace dans les bistrots avec son nom donné à ce cocktail sans alcool, fait de thé glacé et de limonade. Palmer, inoubliable sur les greens et dans les verres. Allez, on se donne rendez-vous demain pour d'autres histoires d'un jour et toujours avec Mémoire Sport.
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Mylène Farmer, QI, 7h18. Un rendez-vous au Giremont, Giremont-Val d'Ajol évidemment, dimanche 13 septembre, la 16e escapade girmontoise, vide garage, rassemblement, balade automobile et cyclomoteur, buvette restauration, balade sur inscription au centre du village près de l'église, renseignements d'inscription au 06 60 05 22 50. Fin potosport. @gmail.com, mais si vous en rappelez, c'est parfait. Voici Véronique Sanson sur un des ballons alias où ça vous va.

Patrick Sanson, alias Souza, 7h22. Tournoi amical de tennis de table, samedi 12 septembre, donc au gymnase de rue. Et c'est ouvert aux licenciés et non licenciés. Début des doubles à 10h et des simples à 13h30. Mais pour pointer, il faut arriver un petit peu avant. Bon, pour s'inscrire, ça va quelques minutes. Hein. Buvette, restauration sur place et inscription près de TT des Ballons SHV, @gmail.com au 06 14 29 51 86. Voici avec Radio des Ballons maintenant, eh bien, Black Project, Everybody, ça va? 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
2: Bonjour, bonjour à tous. C'est le prix Carus et les 1400 mètres de la piste en gazon à l'hippodrome de Paris-Longchamp qui sera le théâtre du Quintet Plus de ce jeudi 10 septembre 2026. Il réunira 15 galopeurs bien connus des parieurs. Départ prévu 13h55. En tête de notre sélection, le 2, Skyline Brochard, au top de sa condition physique pour son retour dans les Quintets. Il peut l'emporter. Suivi du 4, Fast Rage, de mieux en mieux placé sur l'échelle des valeurs. Le 13, Omicron, sur la montante actuellement. Le 9, Eliman, cheval encore tout neuf, il peut s'illustrer en pareille société. Enfin, le 12, Zawan, muni d'œillères australiennes pour l'occasion, il complétera notre sélection. Une sélection que vous pouvez retrouver sur ma chaîne YouTube Tom Kazak, les pronostics hippiques avec mes dernières minutes. Donc, notre choix aujourd'hui, premier le 2, Skyline Brochard. Devant le 4, Fast Rage. 3e le 13, Omicron. 4e le 9, Eliman. 5e le 12, Zawan. Le second choix, le 5. Le 6 et le 3. Et à vous la fortune.
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2: L'entreprise Jérôme Dieudonné du TIO recherche un conducteur d'engin BTP. C'est un contrat à durée déterminée de 3 mois à 35 heures par semaine. Contrat évolutif, un poste qui est ouvert aux débutants avec une formation CAP, BEP ou équivalent en travaux publics. Et il faut être également titulaire du permis. Le restaurant La Gourmandise à Cournimont vous propose un poste de serveur en restauration. C'est pour un CDI à temps partiel, 30 heures par semaine. C'est un poste pour le service du soir à pourvoir dès que possible. Un an d'expérience est souhaité. La mini crèche Les Petits Amis de Oui Oui, située à La Bresse, est à la recherche d'un animateur petite enfance pour un contrat à durée déterminée de 3 mois. 35 heures par semaine, ouvert aux débutants, avec formation CAP, BEP, petite enfance. Et puis, toujours dans ce même établissement, la crèche recherche également un agent de service polyvalent pour un CDD de 3 mois à 35 heures par semaine, avec une expérience d'au moins 6 mois. La maison de retraite L'Accueil à Remiremont est à la recherche d'un aide-soignant ou AVS pour un poste en CDI à 35 heures par semaine, poste ouvert aux débutants avec formation CAP, BEP ou équivalent. L'entreprise Royal 88 à Remiremont est à la recherche d'un équipier polyvalent de restauration rapide. C'est pour un CDD de 3 mois à 35 heures par semaine. 3 mois d'expérience sont demandés. Ouverture aux débutants si motivés. L'Académie de Nancy-Metz recrute pour le lycée professionnel Camille Claudel de Remiremont un professeur associé en hôtellerie et technique culinaire pour un CDD de 12 mois à temps partiel, 9 heures par semaine. Il faut être diplômé d'un bac plus 2 ou plus 3 et au moins 5 années d'exercice professionnel dans la spécialité concernée. La maison Till à Remiremont est à la recherche d'un vendeur ou vendeuse en chocolaterie. C'est pour un poste en CDI à temps partiel. 24 heures par semaine. On vous demande 2 ans d'expérience en vente et distribution, formation CAP et BEP. Il faut être également titulaire du permis. Un colporteur de presse est recherché sur le secteur de Saint-Amé, le syndicat, disponible de suite. Vous travaillerez du lundi au dimanche de 3h45 à 6h en tant que profession libérale. Poste ouvert aux débutants, il faut être véhiculé. À la papeterie d'Arche, un aide conducteur bobineuse est recherché pour une mission intérimaire de 10 mois. Un travail à 35 heures par semaine. Il faut avoir une formation CAP, BEP ou BAC à dominante technique ou papetière. Le CACES pont roulant et puis R485 catégorie 1 avec également 4 ans d'expérience.
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Salut, c'est Raphaël pour la une de votre quotidien Vosges Matin ce jeudi avec en page Vosges, eh bien, la pénurie de maïs à cause des intempéries et de la chaleur. Les éleveurs crient famine. Les jubiles et bons faits, violence et coups de couteau en sortie de boîte de nuit. Trois hommes arrêtés. En page économie, le carburant et la flambée des prix qui continuent. Page Lorraine, le repas à 1 euro au Crous séduit les étudiants. Saint-Dié, c'est Salveco et Gestra Sali pour peser. Course nature, c'est le coup d'envoi ce soir de l'Infernal Trail de Saint-Nabor avec 200 km. Il y aura aussi d'autres épreuves, bien sûr, tout au long des jours à venir. Le journal de Saint-Dié-Remiremont avec du côté de Gérard une très bonne saison estivale pour l'Union Nautique qui fêtait ses 140 ans cette année. À Saint-Dié, l'épicerie solidaire de l'IUT œuvre pour une troisième année. Saint-Dié, chef violence estivale au centre-ville. Quelles mesures faut-il prendre? Les élus municipaux répondent. Excellente journée avec Radio des Ballons et on se retrouve bien sûr tout à l'heure.

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3: La miroiterie fait son retour, sa rentrée, saison culturelle nouvelle, donc 2026-2027. Et rendez-vous vendredi, donc 11 septembre, demain 20h30, pour la saison culturelle, à une présentation de saison à sa manière avec Cécile Cordebar, comédienne et animatrice des ateliers théâtre de la miroiterie, qui dévoilera la programmation de la saison, mais attention, d'une manière originale, surprise au programme. Alors il faut vous inscrire parce que ce sera plus pratique, vous savez, bon, on dit toujours, c'est pas très grand. Et en musique, Antoine, musicien passionné et talentueux, qui vous embarquera dans un voyage à travers ses influences musicales, guitare, piano, reprises et découvertes, de Freddie Mercury à Elton John, de Brassens à Berger. Et le numéro, bien sûr, toujours 28 rue de la Joncherie, théâtre de miroiterie à Remiremont, et par SMS ou par téléphone seulement, au 07 49 29 33 37. Ah, il paraît que j'ai pas dit l'heure, c'est à 20h30 ce vendredi. Voici sur Radio des Ballons, Temper City, Self-Aware.

0: Timber City dans Salfawar, 7h43.
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0: Ah, j'ai pu m'apercevoir un petit peu, plusieurs endroits du moins, qu'on manquait de sang. Ben, sachez qu'il y aura un don du sang vendredi 11 à Eloi, à l'espace culturel de 15h30 à 19h30. Donna Summer, Cold It Be Magic.

0: Donna Summer, Cold It Be Magic. Et 7h47.
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0: Cirque-recyclerie Annie Thiébault à Saint-Étienne, grande vente de vêtements jusqu'au 16 septembre, c'est en ce moment bien sûr vente au kilo sur tous les vêtements, remise spéciale sur articles signalés en recyclerie, visite de l'atelier, ça se fera le 16 septembre, nous aurons l'occasion d'y revenir avec l'abri bien sûr, engagé pour une transition solidaire. Voici Vita, promets-moi.

0: Vita, promets-moi à 8h moins 5, bientôt, donc 8h sur Radio des Ballons comme partout ailleurs. Et aujourd'hui, nous sommes le jeudi 10 septembre, le soleil s'est levé à 7h19, il se couchera à 20h15. Nous fêtons Inès aujourd'hui, on fête aussi les Aubert.
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0: Et que s'est-il passé un 10 septembre en 1659, la naissance du compositeur anglais Henri Purcell, qui est mort le 21 novembre 1695. En 1915, c'était la création du Canard enchaîné, qui se sabordera après 5 numéros pour reparaître en 1916. En 1977, dernière exécution capitale en France. En 1981, Guernica, la célèbre toile de Picasso, regagne Madrid après 40 ans passés au MoMA à New York. Et puis en 1982, échec du premier tir commercial de la fusée européenne Ariane. Eh oui, ce sont des choses qui peuvent arriver. Bon, en tous les cas, c'est une histoire avec Pépé. Frédéric, à l'aide! Quoi, Pépé? Qu'est-ce qui se passe? J'ai perdu un morceau de nougat. Bon, voyons, Pépé, il faut pas te mettre dans un état pareil pour un morceau de nougat. Oui, seulement, j'aimerais bien le récupérer. Pourquoi? Mon tentier est planté dedans. Et ça aurait été l'anniversaire de la naissance d'André Dassary. Allez, vous avez peut-être quand même connu quelquefois.

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1: Bonjour à tous, nous fêtons Inès. Alors, amour, travail, amitié, sur quoi va être fondée cette journée?
2: Bélier, si vous décidez de prendre des risques, ce ne sera pas à la légère.
1: Taureau, malgré vos efforts, pour bien formuler vos pensées, il serait sage d'éviter les sujets sensibles aujourd'hui.
2: Gémeaux, bien soutenu par Saturne, vous pourrez améliorer sensiblement votre standing.
1: Cancer, la critique est facile, alors méfiez-vous de cette tendance qui sera fort prononcée chez vous aujourd'hui.
2: Lion, aujourd'hui, évitez de vous engager trop profondément dans les débats stériles.
1: Vierge, vous bénéficierez du soutien de Mercure, la planète de la persuasion par excellence. Pour ceux que vous aimez, vos désirs seront des ordres.
2: Balance, l'action de la planète Mars vous rendra particulièrement agressif aujourd'hui.
1: Scorpion, il se pourrait que vous vous retrouviez dans la position de celle ou de celui qui doit prendre des décisions importantes pour le bien-être de la famille.
2: Sagittaire, attention au manque de prudence dans vos propos. Vous risquez de blesser certaines personnes dont vous cherchez à obtenir les faveurs. Ce n'est pas la bonne solution.
1: Capricorne, la journée risque d'être éprouvante. Avec tout ce que vous avez à faire, vous pourriez vous sentir un peu dépassé.
2: Verseau, ne cherchez pas à vous imposer coûte que coûte. Vous n'y parviendriez pas et pourriez vous nuire beaucoup.
1: Enfin, Poissons, faites du tri dans vos projets de manière à terminer ce que vous avez commencé. Journée à tous. À demain pour un nouvel horoscope. Nous fêterons à Delphes.
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sont déroulées le 22 août dernier, où 4 personnes ont commencé à se battre au sein de l'établissement. Puis les violences se sont poursuivies sur le parking. Ils étaient 2 contre 2. Une personne a été blessée à coups de couteau derrière la tête. Des plaintes ont été déposées dans les 2 camps. Et en fin de semaine dernière, 3 d'entre eux ont été interpellés et placés en garde à vue. Le 4e, identifié, a pris la fuite. Les jeunes hommes ont été placés dimanche devant le parquet du procureur et le juge des libertés. Et ils ont finalement été mis en détention provisoire en attendant leur procès qui devait avoir lieu la semaine prochaine. Mais vu qu'ils ont demandé des délais pour préparer leur défense, ils seront finalement jugés le 20 octobre et ils resteront en détention avant cette date. À Taon, le 25 août dernier, une femme qui avait la garde d'un enfant de 7 ans l'a emmenée dans un parc où elle a consommé de l'alcool. Ivre, elle s'est mise à faire peur aux autres enfants présents. Une mère de

0: Un individu d'une trentaine d'années a dégradé la porte d'entrée d'un autre homme. Il l'a frappé, puis est entré chez lui pour lui dérober son téléphone portable. Les gendarmes sont intervenus. Il les a insultés et frappés lors de son interpellation. Il a continué les insultes lors de son passage à l'hôpital et a même fait l'apologie du terrorisme. L'accusé, qui a déjà 31 mentions dans son casier judiciaire, a cette fois écopé de 36 mois de prison, dont 6 fermes. Il a diverses obligations et interdictions, notamment il ne pourra pas réapparaître dans les Vosges pendant 3 ans. Nous avons appris le décès de Jeanne Lutringer de Remiremont. Ses obsèques seront célébrées dans l'intimité. Décès de Simone Armand, âgée de 94 ans. Ses obsèques sont prévues vendredi à 15h en l'église de Rue. Décès de Philippe Leriche, âgé de 83 ans de Saint-Amé. Ses obsèques sont prévues vendredi à 17h à la maison funéraire Fournier de Remiremont. Décès de Reine Guillaume, née Didier Laurent, âgé de 95 ans. Ses obsèques seront célébrées samedi à 10h30 en l'église de Gérardmer. Je vous rappelle les obsèques d'Ilbo Valard, âgé de 89 ans, prévues vendredi à 10h30 en l'église de Saint-Étienne. Le sport avec le football et la Ligue des Champions. Hier, le PSG a battu largement Slovan Bratislava 6 buts à 1. Le Slavia de Prague face à Lens, c'est pour ce soir à 21h. En Régional 1, Raon a fait match nul avec Lunéville 0 partout. Le cyclisme et le Tour d'Espagne, 17e étape une nouvelle fois pour le Britannique Matthew Brennan. C'est sa 5e sur ce tour. Enric Mas, l'Espagnol, reste leader. Le basket avec la Coupe du Monde féminine. En quart de finale, la France affronte la Chine ce jeudi. Il y a également les championnats d'Europe de volley avec France-Suisse pour aujourd'hui. L'Infernal Trail de Saint-Nabor, eh bien, ça commence ce jeudi à 23h59 pour l'épreuve du 200 km. D'autres épreuves également au programme de vendredi, samedi et dimanche. Côté météo pour ce jeudi, du soleil, quelques nuages et 23 degrés au mieux. On descendra à 22 degrés vendredi, puis ça remontera petit à petit à partir de samedi pour aller jusqu'à 27 degrés lundi.
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2: Stéphane, maire de Rue et aussi maintenant président de la communauté de communes des Ballons des Hautes-Vosges. Rendez-vous incontournable maintenant tous les ans, c'est ce forum des associations qui permet à tout le monde de se rencontrer.
3: Alors oui, c'est vrai que c'est un... Ce forum, c'est toujours un moment important. En plus, ça marque le début de la, ça marque la rentrée, hein, la rentrée scolaire, mais des associations en général. Et ça permet de, déjà de se rencontrer entre dirigeants d'associations. Et puis, ça permet aussi aux familles, aux nouveaux adhérents, enfin aux personnes qui s'intéressent à reprendre une activité, à venir questionner sur différents stands les personnes, les dirigeants, de les rencontrer et puis éventuellement de faire un essai dans les prochains jours, les prochaines semaines pour adhérer. Donc moi je trouve que c'est un événement incontournable et chaque année sur 3 heures de temps ça permet de drainer pas mal de personnes et ensuite c'est quelque chose aujourd'hui qui est devenu incontournable et pratiquement indispensable pour les associations quoi.
2: Et le milieu associatif est important en Rue.
3: Ah ben c'est quelque chose en plus. Alors il est très important, mais en plus il a le soutien de la municipalité. Alors comme beaucoup d'autres municipalités aux alentours, hein, on a conscience que le monde associatif c'est quelque chose qui donne du lien social, qui anime les communes, qui donne du dynamisme aux communes. Et puis c'est surtout un rapport qualité-prix qui est pas cher. Parce que le bénévolat, aujourd'hui, on dit qu'il est en crise, mais il est encore énorme. Si on devait valoriser le nombre d'heures, le payer, ça serait énorme. Donc moi, je salue tout ce travail associatif de bénévolat qui est fait dans toutes les associations pour faire vivre nos communes, parce que il n'y a pas qu'à Rue, hein, je le dis, hein, y a beaucoup de communes qui soutiennent leurs associations. Alors de temps en temps, il peut y avoir quelques difficultés, hein, il est bon de recadrer aussi les choses, mais comme partout. Mais en attendant, c'est chapeau, et là-dessus, on a toujours soutenu et on continuera à soutenir le monde associatif, parce que pour nous, c'est très très important pour beaucoup de choses. Quoi.
2: Eh bien, à très bientôt.
3: À bientôt sur d'autres événements.
2: Alors Léopold, comme chaque année, c'est le

0: de la saison de football. Comment ça se passe à Rue?
1: Eh ben, ça part plutôt pas mal. On a repris les entraînements il y a une petite quinzaine de jours pour les premières équipes. Alors cette année, on a toutes les catégories à partir de U7. Donc tous les enfants qui sont nés à partir de 2021 peuvent prendre une licence. Et on accueille les enfants donc nés entre 2021 et 2014 sur donc quatre catégories. Les U6, U7, donc eux qui vont s'entraîner les mercredis après-midi de 14h à 15h30. Les 8, U9, eux qui s'entraînent le mardi soir de 17h45 à 19h. On a les U11 qui s'entraînent également le mardi de 17h45 à 19h. Et enfin les U13 le mercredi après-midi de 17h à 18h30.
0: Ça en présente combien de membres à peu près?
1: Alors donc là, on va tabler un peu plus de 100 licenciés cette année. L'année dernière, c'est à peu près un chiffre qu'on avait entre les seniors et les enfants. Une centaine de personnes licenciées au club. Et cette année, on sera à peu près sensiblement dans les mêmes effectifs.
0: Et là, donc, on recrute toujours, comme dirait Martial.
1: Et là, on recrute toujours. On est au forum, justement, là, pour faire un petit peu la promotion de nos équipes. Toutes les équipes de jeunes et les seniors également. Tous les jeunes à partir de 17 ans peuvent venir prendre une licence au club et ils sont les bienvenus. On peut leur donner toutes les informations nécessaires.
0: Merci Léopold.
1: Merci beaucoup.
0: Marie, le club de tennis de table des Ballons, c'est-à-dire sur toute la zone de la vallée, comment ça va?
2: Ben, ça va très très bien. On a plusieurs visites, notamment des enfants qui sont intéressés. Donc voilà, ils repartent avec des affiches, un contact et on les verra très certainement à l'entraînement à Rue les semaines à venir.
0: Alors actuellement c'est beaucoup d'activités pour le club parce que je crois que le club organise l'assemblée générale du comité des Vosges.
2: C'est ça, donc le club a l'honneur d'organiser cette année le 27 septembre à la salle Paturel, centre socio-culturel à Rue, l'assemblée générale du comité départemental des Vosges et une autre manifestation la semaine prochaine le 12 septembre, un tournoi amical ouvert aux licenciés, non licenciés, un moment très très convivial avec un tableau double, un tableau simple. Il ne faut vraiment pas hésiter à s'inscrire. Les tarifs, c'est 10 euros le double et 5 euros le simple. Tout le monde est le bienvenu, qu'on sache jouer ou pas. C'est un moment de partage autour de la table.
0: Merci Marie, à bientôt avec l'Assemblée Générale du Comité Départemental.
2: Merci à toi Raymond.
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1: Le Vichlein a allumé un feu à l'intérieur de la mine, c'est rempli de fumée, il commence à s'intoxiquer, il commence à étouffer. Mais il y a un des lutins, le gnome, qui pourtant n'est pas prêteur, hein, mais il trouve quand même dégueulasse le coup que le Vichlein a fait, qui est arrivé avec un de ses soufflets. Le même genre de truc qu'on utilisait autrefois les enfants pour augmenter le feu dans une cheminée. Il l'utilise, il arrive à balancer hors de la galerie toute la fumée qui s'y est accumulée. Il arrive à avancer jusque là, mais il se demande encore combien de pièges le Vichlein a pu mettre en place. Vas-y Léo.
0: Mais du coup, il y a combien de lutins ? Il y a des lutins. Mais il y a des lutins, ils ont des forces comparées aux autres. Ça veut dire il y a des lutins, ils ont pas de force, des lutins, ils ont des forces.
1: Il y en a qui sont plus costauds que d'autres, hein. Ouais. Ça dépend, puisque il y a plusieurs lutins généralement par pays. Presque chaque pays en a plusieurs. Donc c'est toute une famille avec des lutins. Ils font même pas tous, c'est toute la même taille, hein, en fait, hein, en plus. Bon, ils sont globalement tous plutôt petits. Mais, d'après ce qu'on a dans les textes de légende, certains font simplement la taille d'un pouce. D'autres arrivent à peu près à la hauteur de genou d'un être humain. Et pour la force, c'est pareil. Certains sont plus ou moins costauds. Il y en a même qui maîtrisent la magie parmi les lutins, alors que d'autres pas du tout. Vas-y.
0: Mais du coup, il y a que trois portes ou trois.
1: Il y a encore plus d'obstacles.
0: Ok. Et du coup, mais il y a les lutins. Ils sont combien à avoir des forces? Par exemple, des pouvoirs.
1: Je saurais pas te donner un nombre exact. J'en connais qui ont des pouvoirs. Le Sautré, le lutin de Lorraine, il a des pouvoirs. Le Vichlein en a. Le Knocker n'en a pas. Le gnome n'en a pas, que je sache. J'ai pas les autres qui me viennent en tête. Je te dirai au fur et à mesure pour les noms qui me reviennent. Après avoir passé le gros rideau de fumée, ils arrivent à un endroit où le Vichlein a créé une illusion. Il n'y avait qu'une seule galerie à la base, là maintenant, ils en voient 50 devant eux. Et ils entendent le lutin enfermé qui appelle, sauf qu'à cause de l'écho, ils n'arrivent pas à déterminer exactement d'où ça vient. Il y a un des lutins, il est maléfique dans la plupart des légendes, mais là, c'est une histoire où il se comporte bien, c'est le gobelin. Il a d'énormes oreilles, il arrive à mieux entendre que les autres, il arrive exactement à saisir, ok, c'est quoi toutes les galeries qui sont des illusions, c'est laquelle qui est la bonne, c'est par là qu'il faut qu'on aille. Ils arrivent encore à passer cet obstacle-là. Ils arrivent à un endroit où le Vichlein a creusé une autre galerie. Il l'a bloquée avec une trappe. Le problème, c'est qu'elle est en hauteur. Donc ils décident de faire une espèce de chapiteau ensemble. Le Outman, l'être humain, se met à quatre pattes. Tous les autres lutins montent sur lui. Mais il manque encore un petit peu pour que la dernière petite lutine arrive à atteindre la trappe et à l'ouvrir. Et puis, soudain, il y a un miracle qui se produit. Ils ne comprennent pas d'où ça vient. L'une des petites lutines a des ailes qui lui poussent dans l'eau. Les lutins n'en ont pas normalement. Elle se met à avoir des ailes de fée. Du coup, c'est bon. Elle ne sait pas comment ça se fait, mais elle arrive à atteindre la trappe, à l'ouvrir et à faire monter tout le monde. Là, ils arrivent enfin à l'endroit où le lutin a été enfermé et enchaîné. Ils arrivent à le détacher. Sauf qu'au moment où ils veulent reprendre le chemin de la sortie, toute leur lumière, toute leur lampe s'éteignent en même temps. Ils sont dans le noir. Dis-nous.
0: Mais du coup, juste comment des lutins, comment il a eu les ailes juste tout d'un coup comme ça?
1: La réponse, elle vient plus tard.
0: Et du coup, une question.
1: Vas-y.
0: C'est qui c'est ceux qui l'ont enfermé, le lutin?
1: Le Vichlein.
0: C'est qui le Vichlein? Il est tout seul ou ils sont plusieurs?
1: Le Vichlein, il peut y en avoir plusieurs, mais là, dans cette histoire, c'était juste un Vichlein qui avait fait ça.
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1: Retrouvons tout de suite l'éphéméride du 10 septembre. Bonne fête Inès, Aubert, leur couleur le rouge, leur chiffre le 2. Les naissances du 10 septembre, MHD, le rappeur, Jérémy Toulalan, le footballeur, Mireille Dumas, journaliste et réalisatrice. Elle est également productrice et animatrice de télévision. Michèle Alliot-Marie, l'avocate, écrivain et femme politique. En 1945, c'est la naissance de José Feliciano, le chanteur et guitariste aveugle américain. En 1912, André Dasari, le chanteur. Les décès. En 2020, Diana Rigg, l'actrice. En 2014, Richard Kiel, l'acteur et scénariste américain, célèbre pour ses rôles de géant. En 2007, Jeanne Wiman, l'actrice et réalisatrice. En 1998, Lucio Battisti, le chanteur italien. En 1995, Charles Denner, le comédien de théâtre et de cinéma. En 1898, Élisabeth d'Autriche, dite Sissi, la reine de Prusse, est la nièce de Louis Ier, morte assassinée à Genève. En 2002, c'est l'adhésion de la Suisse à l'ONU. En 1996, l'ONU adopte le traité d'interdiction globale des essais nucléaires. En 1993, la Française des Jeux lance un nouveau jeu, le Keno. En 1981, le célèbre tableau Guernica de Pablo Picasso est enfin exposé à Madrid, 40 ans passés après sa création. En 1958, la sortie en salle du film Sissi face à son destin avec Romy Schneider. En 1915, c'est le premier numéro du journal Le Canard Enchaîné par Marcel Maréchal. Et le dicton à la Saint-Inès travaille sans cesse.
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0: Kong. Ils étaient deux contre deux. Une personne a été blessée à coups de couteau derrière la tête. Des plaintes ont été déposées dans les deux camps. Et en fin de semaine dernière, trois d'entre eux ont été interpellés et placés en garde à vue. Le quatrième, identifié, a pris la fuite. Les jeunes hommes ont été placés dimanche devant le parquet du procureur et le juge des libertés. Et ils ont finalement été mis en détention provisoire en attendant leur procès qui devait avoir lieu la semaine prochaine. Mais vu qu'ils ont demandé des délais pour préparer leur défense, ils seront finalement jugés le 20 octobre et ils resteront en détention avant cette date. À Taon, le 25 août dernier, une femme qui avait la garde d'un enfant de 7 ans l'a emmenée dans un parc où elle a consommé de l'alcool. Ivre, elle s'est mise à faire peur aux autres enfants présents. Une mère de famille qui s'est plainte a reçu un coup de téléphone au visage. Elle a embrassé de force un adolescent et les gendarmes sont intervenus pour l'arrêter. Ils se sont fait insulter et se sont fait cracher dessus. La femme vient de comparaître au tribunal d'Épinal. Elle a été condamnée à 2 ans de prison avec un sursis, obligation de soigner son addiction à l'alcool. Elle devra verser 1600 euros de dommages et intérêts aux victimes. Autre affaire jugée au tribunal d'Épinal, cette fois pour des faits qui se sont déroulés dans la nuit du 3 au 4 juillet à Raon-l'Étape. Un individu d'une trentaine d'années a dégradé la porte d'entrée d'un autre homme. Il l'a frappé puis est entré chez lui pour lui dérober son téléphone portable. Les gendarmes sont intervenus. Il les a insultés et frappés lors de son interpellation. Il a continué les insultes lors de son passage à l'hôpital et a même fait l'apologie du terrorisme. L'accusé, qui a déjà 31 mentions dans son casier judiciaire, a cette fois écopé de 36 mois de prison, dont 6 fermes. Il a diverses obligations et interdictions, notamment il ne pourra pas réapparaître dans les Vosges pendant 3 ans. Nous avons appris le décès de Jeanne Lutringer de Remiremont. Ses obsèques seront célébrées dans l'intimité. Décès de Simone Armand, âgée de 94 ans. Ses obsèques sont prévues vendredi à 15h en l'église de Rue. Décès de Philippe Lerich, âgé de 83 ans de Saint-Amé. Ses obsèques sont prévues vendredi à 17h à la maison funéraire Fournier de Remiremont. Décès de Reine Viaume, né Didier Laurent, âgé de 95 ans. Ses obsèques seront célébrées samedi à 10h30 en l'église de Gérardmer. Je vous rappelle les obsèques d'Ilbo Vallard, âgé de 89 ans, prévues vendredi à 10h30 en l'église de Saint-Étienne. Le sport avec le football et la Ligue des Champions. Hier, le PSG a battu largement Slovan Bratislava 6 buts à 1. Le Slavia de Prague face à Lens, c'est pour ce soir à 21h. En Régional 1, Raon a fait match nul avec Lunéville 0 partout. Le cyclisme et le Tour d'Espagne, 17e étape une nouvelle fois pour le Britannique Matthew Brennan. C'est sa 5e sur ce tour. Enric Mas, l'Espagnol, reste leader. Le basket avec la Coupe du Monde féminine. En quart de finale, la France affronte la Chine ce jeudi. Il y a également les championnats d'Europe de volley avec France-Suisse pour aujourd'hui. L'Infernal Trail de Saint-Nabor, eh bien, ça commence ce jeudi à 23h59 pour l'épreuve du 200 km. D'autres épreuves également au programme de vendredi, samedi et dimanche. Côté météo pour ce jeudi, du soleil, quelques nuages et 23 degrés au mieux. On descendra à 22 degrés vendredi, puis ça remontera petit à petit à partir de samedi pour aller jusqu'à 27 degrés lundi.
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Souchon pessimiste, la vie ne vaut rien. 8h37, le premier triathlon de Remiremont, eh bien, championnat Grand Est jeune et championnat Grand Est de relais mixte, c'est pour samedi et dimanche 19 et 20 septembre, donc le week-end qui suivra, celui qui nous arrive, et ce sera toute la journée au plan d'eau. Informations et inscriptions triathlon-remiremont.fr.

0: Madame, monsieur, dans les nouvelles de Tania. 8h41, il y a un loto samedi 12 septembre à la médiathèque du Tillot, ouverture des portes à 18h30, début des jeux à 20h. Il y a plein de lots à gagner, hein, des bons d'achat, des parcs, n'est-ce pas, des nuits insolites. 4 euros le carton, 15 les 4, 20 les 6. Tombola, ticket à 1 euro également, réservation au 06 43 38 37 36 avec l'association Les Phénix. Ah, notre comique du jour, c'est l'ami Claude Vanoni, pas croyable.
1: Les touristes qui viennent de Gérardmer, qu'est-ce qu'ils font? En général, ils vont au bord du lac, faire un coup de pédalo, histoire de perdre les clés de la voiture, et puis ils rentrent par le car, quand il y en a un, surtout pas par le train, hein, c'est plus possible. Mais c'est pas ça qu'il faut faire, comme une fois je leur dis, allez un petit peu dans la montagne, allez dans les bistrots, des petits bistrots qu'il y en a encore, où c'est qu'il y a le bûcheron, le sagar qui se retrouve à la sortie du boulot, qui discute à savoir lequel qui en aura fait le plus que l'autre, hein, l'un en face de l'autre, comme ça, enfin l'un en face de l'autre, il y en a des fois un qui est plus bas parce qu'il est venu avant. Il a pris de l'avance. Quoi? Ma pêche? T'es pas à moi que t'avais apprendre à aller à la pêche, t'es? L'autre jour, tiens, au lac de Retournemer. Ah non, pas là, c'est défendu. On a foutu le garde à la flottille, c'est nager, on est foutu. Au lac de Langemer, tiens, je lance, pas attendu longtemps, un brochet, mon, t'aurais vu la pièce, ça gigotait au bout de ma gaule, ça brillait, je dis c'est le brochet de Charlemagne, je tire, une moto allemande. Le phare était encore allumé. Celui qui est assis en face, il dit, hey, pas croyable ton histoire. Moi, l'autre jour, je vais t'expliquer, au lac de Gérardmer, je lance, pas attendu longtemps, un brochet, 3,50 m de long. Il a fallu se relayer à 28 pêcheurs pendant 43 jours pour le fatiguer. Celui de la moto en face, il dit, hey, pas croyable ton histoire. Mettons-nous d'accord, hein. T'enlèves 3 mètres à ton brochet, moi j'éteindrai mon phare. Moi, il m'en est arrivé une des histoires de pêche comme ça. Si, incroyable aussi, pas croyable, mais je la raconte jamais. Parce qu'on veut pas me croire. Moi, je la raconte jamais. Bon, c'est parce que vous insistez, mais autrement. Bon, je la raconte. À Gérardmer, on a un lac, vous le savez, avec de l'eau dedans jusque sur les bords. Au fond, c'est pas trop ce qu'il y a. Et il y a eu un temps, à Gérardmer, ceux qui s'en rappellent, on avait une municipalité communiste. Mais c'est qu'on n'y comprenait rien, mon vieux. Ils avaient décidé de vider le lac pour le curé. Ça va, il a encore plein. Ah non, pas le curé. Le lac. Alors avant qu'il ferme la pêche, parce que chez nous, pour fermer la pêche, c'est radical, ils mettent de la glace dessus. Avant qu'il ferme la pêche, je dis, tiens, je vais quand même aller tremper mon fil. Bon. Je lance, pas attendu longtemps. C'est marrant comment on n'attend pas longtemps quand on raconte, hein. Vera, une carpe, comme on n'en fait plus. Tu vois des carpes qui restent au fond, qui ne remontent jamais à la surface parce qu'elles savent pas que la guerre est finie. Comme j'étais monté petit, je dis, faut pas la louper. Pour pas la louper, faut que je l'envoie trisser en l'air. Je l'envoie trisser trop haut, la voilà qui monte dans un arbre. Le fil qui s'entortille autour du cou d'un faisan qui était sur une branche. La carpe, le faisan, tout qui me retombe dessus. Je tombe à la renverse, j'écrase un lièvre qui passait derrière. T'aurais vu le lièvre? je le tenais par les oreilles, bras tendus, il était encore assis par terre. J'avais un peu allongé en tombant dessus, toi. Mais c'est pas tout, c'est comme j'avais secoué l'arbre, bien sûr, et que dans l'arbre il y avait un nid, j'avais encore une douzaine d'œufs dans mon chapeau. On veut jamais me croire. Je la rencontrerai plus parce que c'est chaque fois pareil, on veut pas me voir, ben mon gars, ben non.
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Martin Solveig, Something Better. Dans 10 minutes, sera 9h. Et la fête foraine, eh bien, elle va commencer samedi 12 jusqu'au dimanche 20 septembre au Champ de Mars à Remiremont. Et il y aura plein de manèges. Sylvie va arriver avec l'horoscope. Sylvie Alain. Voici, pour terminer ces 2 heures de programme en commun, Daniel Balavoine, souvenir de tous les cris, les SOS. Bonne journée à toutes et à tous.

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2: Bonjour à tous, nous fêtons Inès. Alors, amour, travail, amitié, sur quoi va être fondée cette journée?
3: Bélier, si vous décidez de prendre des risques, ce ne sera pas à la légère.
2: Taureau, malgré vos efforts, pour bien formuler vos pensées, il serait sage d'éviter les sujets sensibles aujourd'hui.
3: Gémeaux, bien soutenu par Saturne, vous pourrez améliorer sensiblement votre standing.
2: Cancer, la critique est facile, alors méfiez-vous de cette tendance qui sera fort prononcée chez vous aujourd'hui.
3: Lion, aujourd'hui, évitez de vous engager trop profondément dans les débats stériles.
2: Vierge, vous bénéficierez du soutien de Mercure, la planète de la persuasion par excellence. Pour ceux que vous aimez, vos désirs seront des ordres.
3: Balance, l'action de la planète Mars vous rendra particulièrement agressif aujourd'hui.
2: Scorpion, il se pourrait que vous vous retrouviez dans la position de celle ou de celui qui doit prendre des décisions importantes pour le bien-être de la famille.
3: Sagittaire, attention au manque de prudence dans vos propos. Vous risquez de blesser certaines personnes dont vous cherchez à obtenir les faveurs. Ce n'est pas la bonne solution.
2: Capricorne, la journée risque d'être éprouvante. Avec tout ce que vous avez à faire, vous pourriez vous sentir un peu dépassé.
3: Verseau, ne cherchez pas à vous imposer coûte que coûte. Vous n'y parviendriez pas et pourriez vous nuire beaucoup.
2: Enfin, Poissons, faites du tri dans vos projets de manière à terminer ce que vous avez commencé. Journée à tous. À demain pour un nouvel horoscope. Nous fêterons à Delphes.
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1: L'actualité de ce jeudi. La discothèque de Légéville est bon fait, a de nouveau été le cadre de violence. Les faits se sont déroulés le 22 août dernier, où 4 personnes ont commencé à se battre au sein de l'établissement. Puis les violences se sont poursuivies sur le parking. Ils étaient 2 contre 2, une personne a été blessée à coups de couteau derrière la tête. Des plaintes ont été déposées dans les 2 camps, et en fin de semaine dernière, 3 d'entre eux ont été interpellés et placés en garde à vue. Le 4e, identifié, a pris la fuite. Les jeunes hommes ont été placés dimanche devant le parquet du procureur et le juge des libertés. Et ils ont finalement été mis en détention provisoire en attendant leur procès qui devait avoir lieu la semaine prochaine. Mais vu qu'ils ont demandé des délais pour préparer leur défense, ils seront finalement jugés le 20 octobre et ils resteront en détention avant cette date. À Taon, le 25 août dernier, une femme qui avait la garde d'un enfant de 7 ans l'a emmenée dans un parc où elle a consommé de l'alcool. Ivre, elle s'est mise à faire peur aux autres enfants présents. Une mère de famille qui s'est plainte a reçu un coup de téléphone au visage. Elle a embrassé de force un adolescent et les gendarmes sont intervenus pour l'arrêter. Ils se sont fait insulter et se sont fait cracher dessus. La femme vient de comparaître au tribunal d'Épinal. Elle a été condamnée à 2 ans de prison avec sursis, obligation de soigner son addiction à l'alcool. Elle devra verser 1 600 euros de dommages et intérêts aux victimes.

0: obligations et interdictions. Notamment, il ne pourra pas réapparaître dans les Vosges pendant 3 ans. Nous avons appris le décès de Jeanne Lutringer de Remiremont. Ses obsèques seront célébrées dans l'intimité. Décès de Simone Armand, âgée de 94 ans. Ses obsèques sont prévues vendredi à 15h en l'église de Rue. Décès de Philippe Leriche, âgé de 83 ans de Saint-Amé. Ses obsèques sont prévues vendredi à 17h à la maison funéraire Fournier de Remiremont. Décès de Reine Viaume, née Didier Laurent, âgé de 95 ans. Ses obsèques seront célébrées samedi à 10h30 en l'église de Gérardmer. Je vous rappelle les obsèques d'Ilbo Valard, âgé de 89 ans, prévues vendredi à 10h30 en l'église de Saint-Étienne. Le sport avec le football et la Ligue des Champions. Hier, le PSG a battu largement Slovan Bratislava 6 buts à 1. Le Slavia de Prague face à Lens, c'est pour ce soir à 21h. En régional 1, Raon a fait match nul avec Lunéville 0 partout. Le cyclisme et le Tour d'Espagne, 17e étape une nouvelle fois pour le Britannique Matthew Brennan. C'est sa 5e sur ce tour. Enric Mas, l'Espagnol, reste leader. Le basket avec la Coupe du Monde féminine. En quart de finale, la France affronte la Chine ce jeudi. Il y a également les championnats d'Europe de volley avec France-Suisse pour aujourd'hui. L'Infernal Trail de Saint-Nabor, eh bien, ça commence ce jeudi à 23h59 pour l'épreuve du 200 km. D'autres épreuves également au programme de vendredi, samedi et dimanche. Côté météo pour ce jeudi, du soleil, quelques nuages et 23 degrés au mieux. On descendra à 22 degrés vendredi, puis ça remontera petit à petit à partir de samedi pour aller jusqu'à 27 degrés lundi.
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0: 9h23 sur Radio des Ballons, dans quelques instants, les infos loisirs présentées par Raymond Adèle et Robin. Respire.
1: 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Et ça, c'est rien de le dire. 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
1: La vie au pays de Remiremont et sa ceinture, mais également au pays des lacs, exceptionnellement d'ailleurs ensemble, avec aussi Moselle Moselotte. Eh bien, il y a des rendez-vous, et notamment à Ventron, chapelle de Travexin, puisque ce sera la veillée corse, samedi 3 octobre à 20h. Réservation donc nécessaire sur le site www.ipac-cie.com. La Bresse, c'est une information service, puisqu'il y a un chantier actuellement, les travaux de réfection du pont du Bègue, pour assurer la sécurité et la pérennité donc de l'ouvrage. Et puis, droit des femmes au fil du temps, portrait de Vosgienne, c'est au musée textile des Vosges, et ce sera bien tout au long de cet automne, quand l'automne va arriver, mais de toute façon, vous pouvez l'avoir en ce moment, bien sûr, au musée du textile de Ventron, exposition du conseil départemental des Vosges, avec des archives départementales. L'entrée est tout de même payante. La recyclerie Annie Thiébaut à Saint-Étienne, avec vente de vêtements jusqu'au 16 septembre, vente au kilo sur tous les vêtements, remise spéciale sur articles signalés en recyclerie, visite de l'atelier Tritextile et atelier Upcycling, entrée gratuite sans inscription, et ce sera le mercredi 16 septembre à 14h. Et donner une seconde vie au tissu, venez créer votre broche unique et créative. C'est avec l'abri à Remiremont. Le premier triathlon de Remiremont, championnat Grand Est jeune et championnat Grand Est de relais mixte, samedi 19 et dimanche 20 septembre, toute la journée au plan d'eau. Information et inscription près de triathlon-remiremont.fr. La fête foraine, ce sera du 12 au 20 septembre au Champ de Mars, également à Remiremont, bien sûr. Et puis un concert trio Métamorphose, dimanche 27 septembre à 16h au Centre culturel Gilbert Zog, sans réservation, le tarif est de 15€. À noter les journées européennes du patrimoine, les 19 et 20 septembre, sur le thème Patrimoine en péril, revivez, résistez, réimaginez, gratuit et ouvert à tous dans la maison du collectionneur.
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9h38 sur Radio des Ballons, dans quelques instants, le programme télévision présenté par Raymond Avenir, Carla Brune et Raphaël.

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2: Beaucoup de cœurs télévisés en ce jeudi. France 4 propose Frères Ennemis, le film de David Hellofen, film policier français de 2017 avec Mathias Schoeners et Reda Kateb. Manuel et Driss ont grandi comme deux frères inséparables dans la même cité. Mais aujourd'hui, tout les oppose. Manuel est à la tête d'un trafic de drogue alors que Driss est devenu flic. Quand celui-ci est promu au stup, son retour bouleverse les équilibres et met Manuel en danger. France 5, 21h10, mystère du système solaire, les mondes de l'étrange. Série proposée, une exploitation immersive du système solaire, révélant des mondes actifs, étranges et fascinants, grâce aux dernières découvertes spatiales. Une véritable odyssée spatiale à la découverte des mondes les plus étranges du système solaire. Et puis, il y aura collision ensuite, chasseurs d'astéroïdes. Toujours à la télévision, ce soir, la chute de la Maison Blanche. C'est à 21h10 sur M6. Et avec Gérard Butler et Morgan Freeman, et donc la voix de Benoît Alleman et Mike Browning, ancien garde du corps du président des États-Unis, s'occupe des basses besognes des services secrets. Un commando nord-coréen lance une attaque sur la Maison Blanche et prend en otage le président et son fils. Alors si vous voulez revoir Taxi 2, hein, vous connaissez tous évidemment, de Gérard Kramsik, eh bien avec Samy Nasseri et Frédéric Diffenthal, c'est diffusé à 21h25 sur TMC. Et puis 21h10 sur Cister, objectif maison, un an pour tout changer. Dans l'heure, Anaïs et Jean-Baptiste ont craqué pour une ancienne école évangélique sur 190 mètres carrés. Et sur Vosges TV, à 21h, Le Monde comme il va, mourir à 13 ans d'Eric Elena. C'est plus de 300 adolescents qui mettent fin à leur jour chaque année en France. Le harcèlement touche un élève sur 10, soit 700 000 enfants. Une loi a été votée en 2022. Le harcèlement scolaire est désormais reconnu comme un délit pénal.
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1: h 50 sur Radio des ballons, dans quelques instants, le flash info à venir. Christophe Maé, il n'y a que de l'amour chez toi.

0: Bonjour à tous, nous fêtons Inès. Alors, amour, travail, amitié, sur quoi va être fondée cette journée?
1: Bélier, si vous décidez de prendre des risques, ce ne sera pas à la légère.
0: Taureau, malgré vos efforts pour bien formuler vos pensées, il serait sage d'éviter les sujets sensibles aujourd'hui.
1: Gémeaux, bien soutenu par Saturne, vous pourrez améliorer sensiblement votre standing.
0: Cancer, la critique est facile, alors méfiez-vous de cette tendance qui sera fort prononcée chez vous aujourd'hui.
1: Lion, aujourd'hui évitez de vous engager trop profondément dans les débats stériles.
0: Vierge, vous bénéficierez du soutien de Mercure, la planète de la persuasion par excellence. Pour ceux que vous aimez, vos désirs seront des ordres.
1: Balance, l'action de la planète Mars vous rendra particulièrement agressif aujourd'hui.
0: Scorpion, il se pourrait que vous vous retrouviez dans la position de celle ou de celui qui doit prendre des décisions importantes pour le bien-être de la famille.
1: Sagittaire, attention au manque de prudence dans vos propos. Vous risquez de blesser certaines personnes dont vous cherchez à obtenir les faveurs. Ce n'est pas la bonne solution.
0: Capricorne, la journée risque d'être éprouvante. Avec tout ce que vous avez à faire, vous pourriez vous sentir un peu dépassé.
1: Verseau, ne cherchez pas à vous imposer coûte que coûte. Vous n'y parviendriez pas et pourriez vous nuire beaucoup.
0: Enfin, Poisson, faites du tri dans vos projets de manière à terminer ce que vous avez commencé. Bonne journée à tous. À demain pour un nouvel horoscope. Nous fêterons à Delphes.
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1: L'actualité de ce jeudi. La discothèque de Légéville est bon fait, a de nouveau été le cadre de violence. Les faits se sont déroulés le 22 août dernier, où 4 personnes ont commencé à se battre au sein de l'établissement. Puis les violences se sont poursuivies sur le parking. Ils étaient 2 contre 2, une personne a été blessée à coups de couteau derrière la tête. Des plaintes ont été déposées dans les 2 camps et en fin de semaine dernière, 3 d'entre eux ont été interpellés et placés en garde à vue. Le 4e identifié a pris la fuite. Les jeunes hommes ont été placés dimanche devant le parquet du procureur et le juge des libertés. Et ils ont finalement été mis en détention provisoire en attendant leur procès qui devait avoir lieu la semaine prochaine. Mais vu qu'ils ont demandé des délais pour préparer leur défense, ils seront finalement jugés le 20 octobre et ils resteront en détention avant cette date. À Taon, le 25 août dernier, une femme qui avait la garde d'un enfant de 7 ans l'a emmenée dans un parc où elle a consommé de l'alcool. Ivre, elle s'est mise à faire peur aux autres enfants présents. Une mère de famille qui s'est plainte a reçu un coup de téléphone au visage. Elle a embrassé de force un adolescent et les gendarmes sont intervenus pour l'arrêter. Ils se sont fait insulter et se sont fait cracher dessus. La femme vient de comparaître au tribunal d'Épinal. Elle a été condamnée à 2 ans de prison avec sursis, obligation de soigner son addiction à l'alcool. Elle devra verser 1600 euros de dommages et intérêts aux victimes. Autre affaire jugée au tribunal d'Épinal, cette fois pour des faits qui se sont déroulés dans la nuit du 3 au 4 juillet à Raon-l'Étape. Un individu d'une 30aine d'années a dégradé la porte d'entrée d'un autre homme. Il l'a frappé puis est entré chez lui pour lui dérober son téléphone portable. Les gendarmes sont intervenus. Il les a insultés et frappés lors de son interpellation. Il a continué les insultes.

0: Roche, âgé de 83 ans de Saint-Amé. Ses obsèques sont prévues vendredi à 17h à la maison funéraire Fournier de Remiremont. Décès de Reine Guillaume, né Didier Laurent, âgé de 95 ans. Ses obsèques seront célébrées samedi à 10h30 en l'église de Gérardmer. Je vous rappelle les obsèques d'Ilbo Vallard, âgé de 89 ans, prévues vendredi à 10h30 en l'église de Saint-Étienne. Le sport avec le football et la Ligue des Champions. Hier, le PSG a battu largement Slovan Bratislava 6 buts à 1. Le Slavia de Prague face à Lens, c'est pour ce soir à 21h. En Régional 1, Raon a fait match nul avec Lunéville, 0 partout. Le cyclisme et le Tour d'Espagne, 17e étape une nouvelle fois pour le Britannique Matthew Brennan. C'est sa 5e sur ce tour. Enric Mas, l'Espagnol, reste leader. Le basket avec la Coupe du Monde féminine. En quart de finale, la France affronte la Chine ce jeudi. Il y a également les championnats d'Europe de volley avec France-Suisse pour aujourd'hui. L'Infernal Trail de Saint-Nabor, eh bien, ça commence ce jeudi à 23h59 pour l'épreuve du 200 km. D'autres épreuves également au programme de vendredi, samedi et dimanche. Côté météo pour ce jeudi, du soleil, quelques nuages et 23 degrés au mieux. On descendra à 22 degrés vendredi, puis ça remontera petit à petit à partir de samedi pour aller jusqu'à 27 degrés lundi.
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1: Pour commencer cette sélection cinéma, je vous propose de découvrir le film Suda, un drame japonais de Ryosuke Hamaguchi, dans lequel vous allez pouvoir retrouver dans les rôles principaux Virginie Efira et Tao Okamoto. Alors d'ailleurs, il y a eu un double prix d'interprétation féminine au dernier festival de Cannes pour les deux actrices. Un film très bien noté, 4,3 par la presse et 4 par les spectateurs. Ce sont des notes sur 5. L'histoire, eh bien, c'est celle d'une directrice d'un établissement pour personnes âgées. Elle tente d'y instaurer une philosophie de soins innovante basée sur l'écoute et la dignité des résidents. Et sa rencontre avec Marie, une metteuse en scène japonaise, va bouleverser cette trajectoire. Alors si vous voulez voir Soudain, eh bien, vous avez le choix entre Les variétés du Tio, L'entracte de Vanier ou bien encore Le Majestic à Remiremont. En nouveauté, cette semaine, vous allez pouvoir découvrir le dernier film d'Eli Chouraki, Les héros du Louvre, avec Cadmerade, Marie-Gillin, Julia de Mounez. L'histoire se déroule à Paris en 1939. Babi Maklouf Benhamou exerce le plus beau métier du monde selon lui. Il est gardien de nuit au musée du Louvre. Mais alors que la Seconde Guerre mondiale éclate et que l'invasion allemande est imminente, Jacques Jaujard, le conservateur du musée, charge Babi d'emporter certaines œuvres du musée hors de Paris à travers un camion. Il accepte, mais à condition qu'il emmène toute sa famille avec lui et va se lancer alors pour lui une grande aventure épique et dangereuse à travers toute la France. Ce film vous est proposé au cinéma du Casino à Gérardmer et au Majestic à Remiremont. Il y a le film Une affaire turque que vous allez pouvoir découvrir au grand écran à la Bresse. C'est un thriller dans lequel joue Lionel Erdogan ou encore Charles Berling. L'histoire de Mathieu, il s'est éloigné de sa communauté turque pour devenir avocat d'affaires. Et l'irruption dans sa vie d'un jeune turc en situation précaire va mettre en péril tout ce qu'il a bâti. Ce film a reçu de bonnes notes, 3,2 par la presse et 3,9 par les spectateurs. À Remiremont Majestic, eh bien, vous allez pouvoir découvrir Les Ensorceleuses 2. Le premier volet date de 1998. Le nouveau est réalisé par Suzanne Beer, film fantastique et romance avec Nicole Kidman et Sandra Bullock dans les rôles principaux. Et dans ce nouveau volet, les sœurs Owens vont affronter une malédiction qui menace de détruire leur famille. Au Majestic, découvrez le film Pressure, film de guerre d'Anthony Maras avec Andrew Scott et Brendan Fraser.
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0: 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Voici la comique du jour avec les cacos, Madame Sarah Paty.
1: Je suis pas grosse. Je suis dilatée. Oui, dilatée, oui. C'est normal quand on a eu 12 enfants comme moi. Oui, monsieur, 12. Et je les ai bien élevés. Et je les ai tous mariés, barakallah. Et reste que ma petite fille, fortunée. On a tout essayé, tout. Une fois, on avait trouvé dans la chambre de Milo un livre sous le matelas avec des femmes toutes nues. C'est pas moi qui l'ai vu, c'est à Tabahalem, j'ai rien vu. Hein. Il y avait dans ce livre la publicité pour un parfum qui attire les hommes. On dit, ça c'est pour fortuner. On a envoyé l'argent, on a reçu le colis discret. Comme ça, discret, très très discret. On dit, fortuné, viens ici, il faut qu'on te parle. Fortuné, elle est arrivée. Tata Bahalel l'a attrapé, moi je lui ai vidé la bouteille sur la tête. On dit, allez, va t'aérer un peu, va. Sors de cette maison, bouge. Elle dit, mais qu'est-ce que vous voulez que je fasse? J'ai dit, tiens, prends l'argent du pain, va acheter le pain. Elle a pris l'argent du pain, elle est partie. Il était 11h du matin. À 4h de l'après-midi, elle n'était pas revenue. On a dit, ça y est, elle a dû trouver. À 5h, le téléphone sonne. Chkoun! Qui c'est? C'était l'hôpital. Madame Sarfati, j'ai dit, oui, c'est moi. On dit, venez chercher votre fille fortunée, Sarfati. On l'a trouvée dans la rue, inanimée. Allez, prends un taxi. Paye que tu payes jusqu'à l'hôpital. On arrive à l'hôpital. On la trouve allongée de toute sa masse sur un lit d'hôpital, meurtrie de partout, un tuyau dans le nez. Elle est infortunée. Elle est infortunée. Qu'est-ce qui t'est arrivé que tu nous fais déplacer? Qu'est-ce que tu fous avec un tuyau dans le nez? Tu te drogues? Elle dit, je ne sais pas ce qui m'est arrivé. Je suis sortie dans la rue. Je me suis fait attaquer par une meute de chiens. Une meute de chiens, oui. Le parfum avait viré. Même le parfum n'a pas voulu d'elle, alors. Une fois, oui. Une fois, il est venu avec un type. Vous connaissez un type? On l'avait dit de rentrer à 5h, il est rentré à 8h. Avec un type. Moi, je me suis levé, je dis, au tchété, on t'a dit de rentrer à 5h, tu rentres à 8h. Ça ne vous regarde pas. Dites-le. Ça ne nous regarde pas. Tu vas nous dire au tchété tout de suite. Dites-le. Je suis majeur et vacciné. Dites-le. Il n'y a pas de vacciné qui tienne, tu vas nous dire au tchété. Dites-le. Je vous emmerde. Tu nous emmerdes. On est emmerdé que par la mer. Hey. Ah, j'étais obligée. J'étais obligée. Mais dis, mais vous voyez pas que je vous présente mon futur mari? On s'est mis au garde à vous. Monsieur, bienvenue. Que nous vaut le plaisir de votre venue? Ça l'a impressionné, hein. Il a dit, ben, je voudrais me marier avec la main de votre fille fortunée Sarfati. Je dis, oui. Comment vous vous appelez? Il a dit, moi, je m'appelle Jacques Le Gros. Je dis, Jacques Le Gros. Mais vous n'êtes pas de Tunisie, vous? Il a dit, non, je ne suis pas de Tunisie. Vous êtes d'Algérie? Mais non! Je suis du Pas-de-Calais. Je suis du Pas-de-Calais. les Boiraliers, c'est d'être un Marocain. C'est au nord de la France. C'est quoi, au nord de la France en plus? Tu montes au ciel et tu descends, tu prends pas ma fille. Fortuné, elle me regardait, elle voulait me fusiller des yeux pour une fois que j'avais l'occasion. J'ai quelle occasion? Qu'est-ce qu'il y a? Qu'est-ce qui te manque? Tu es nourri, logé, blanchi. On te donne l'argent de poche. Qu'est-ce qui te manque? On peut savoir? Vicieuse. Vas-y, écoute, un jour avec toi et moi à la maison, on va entendre toquer à la porte. Toc, toc, toc. Je dis, j'conne! Qui c'est? Il va dire, c'est Monsieur Cohen. Je dis, oui, Monsieur Cohen, bienvenue. Que nous vaut le plaisir de votre venue? Eh oui, j'en connais qu'une, je vais pas en inventer, non? Il va dire, je voudrais me marier avec Fortuné Sarfati pour l'épouser en bon uniforme. Je dis, oui, Monsieur Cohen, oui, je vous la donne. Oui, je vous la marie. Vous pouvez la prendre tout de suite, si vous voulez. Il y a sa valise qui est déjà prête dans le couloir. Tu vas te marier avec lui et tu vas avoir 12 enfants comme mémé. Tu es contente? Tu es contente ou pas? Allez, allez, allez, va te coucher, va. Elle n'est jamais contente, celle-là. Va te coucher! Oui, il va venir, Monsieur Cohen, il va venir. Fais la vaisselle en passant, ça va te calmer. Oui, il va venir, Monsieur Cohen, il va venir. Il va venir.

14h20 sur Radio des Ballons, vous avez certainement reconnu, il s'agit de Philippe Lafontaine, Machine à l'arme. Juste avant d'écouter, les enfants, voici Joseph Kamel et Veta Jamais.

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2: L'entreprise est Jérôme Dieudonné du TIO recherche un conducteur d'engin BTP. C'est un contrat à durée déterminée de 3 mois à 35 heures par semaine. Contrat évolutif, un poste qui est ouvert aux débutants avec une formation CAP, BEP ou équivalent en travaux publics. Et il faut être également titulaire du permis. Le restaurant La Gourmandise à Cournimont vous propose un poste de serveur en restauration. C'est pour un CDI à temps partiel, 30 heures par semaine. C'est un poste pour le service du soir à pourvoir dès que possible. Un an d'expérience est souhaité. La mini-crèche Les Petits Amis de Oui Oui, située à La Bresse, est à la recherche d'un animateur petite enfance pour un contrat à durée déterminée de 3 mois, 35 heures par semaine, ouvert aux débutants. Avec formation CAP, BEP, petite enfance. Et puis toujours dans ce même établissement, la crèche recherche également un agent de service polyvalent pour un CDD de 3 mois à 35 heures par semaine, avec une expérience d'au moins 6 mois. La maison de retraite L'Accueil à Remiremont est à la recherche d'un aide-soignant ou AVS pour un poste en CDI à 35 heures par semaine, poste ouvert aux débutants avec formation CAP, BEP ou équivalent. L'entreprise Royal 88 à Remiremont est à la recherche d'un équipier polyvalent de restauration rapide. C'est pour un CDD de 3 mois à 35 heures par semaine. 3 mois d'expérience sont demandés. Ouverture aux débutants si motivés. L'Académie de Nancy-Metz recrute pour le lycée professionnel Camille Claudel de Remiremont un professeur associé en hôtellerie et technique culinaire pour un CDD de 12 mois à temps partiel, 9 heures par semaine. Il faut être diplômé d'un bac plus 2 ou plus 3 et au moins 5 années d'exercice professionnel dans la spécialité concernée. La maison Till à Remiremont est à la recherche d'un vendeur ou vendeuse en chocolaterie. C'est pour un poste en CDI à temps partiel, 24 heures par semaine. On vous demande 2 ans d'expérience en vente et distribution, formation CAP et BEP. Il faut être également titulaire du permis. Un colporteur de presse est recherché sur le secteur de Saint-Amé, le syndicat, disponible de suite. Vous travaillerez du lundi au dimanche de 3h45 à 6h en tant que profession libérale. Poste ouvert aux débutants, il faut être véhiculé. À la papeterie d'Arches, un aide conducteur bobineuse est recherché pour une mission intérimaire de 10 mois, un travail à 35 heures par semaine. Il faut avoir une formation CAP, BEP ou BAC à dominante technique ou papetière. Le CACES pont roulant et puis R485 catégorie 1 avec également 4 ans d'expérience.
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L'actualité de ce jeudi. La discothèque de Légéville est bon fait, a de nouveau été le cadre de violence. Les faits se sont déroulés le 22 août dernier, où 4 personnes ont commencé à se battre au sein de l'établissement. Puis les violences se sont poursuivies sur le parking. Ils étaient 2 contre 2. Une personne a été blessée à coups de couteau derrière la tête. Des plaintes ont été déposées dans les 2 camps. Et en fin de semaine dernière, 3 d'entre eux ont été interpellés et placés en garde à vue. Le 4e, identifié, a pris la fuite. Les jeunes hommes ont été placés dimanche devant le parquet du procureur et le juge des libertés. Et ils ont finalement été mis en détention provisoire en attendant leur procès qui devait avoir lieu la semaine prochaine. Mais vu qu'ils ont demandé des délais pour préparer leur défense, ils seront finalement jugés le 20 octobre et ils resteront en détention avant cette date. À Taon, le 25 août dernier, une femme qui avait la garde d'un enfant de 7 ans l'a emmenée dans un parc où elle a consommé de l'alcool. Ivre, elle s'est mise à faire peur aux autres enfants présents. Une mère de famille qui s'est plainte a reçu un coup de téléphone au visage. Elle a embrassé de force un adolescent et les gendarmes sont intervenus pour l'arrêter. Ils se sont fait insulter et se sont fait cracher dessus. La femme vient de comparaître au tribunal d'Épinal. Elle a été condamnée à 2 ans de prison avec sursis, obligation de soigner son addiction à l'alcool. Elle devra verser 1 600 € de dommages et intérêts aux victimes. Autre affaire jugée au tribunal d'Épinal, cette fois pour des faits qui se sont déroulés dans la nuit du 3 au 4 juillet à Raon-l'Étape. Un individu d'une 30aine d'années a dégradé la porte d'entrée d'un autre homme. Il l'a frappé puis est entré chez lui pour lui dérober son téléphone portable. Les gendarmes sont intervenus. Il les a insultés et frappés lors de son interpellation. Il a continué les insultes lors de son passage à l'hôpital et a même fait l'apologie du terrorisme. L'accusé, qui a déjà 31 mentions dans son casier judiciaire, a cette fois écopé de 36 mois de prison, dont 6 fermes. Il a diverses obligations et interdictions, notamment il ne pourra pas réapparaître dans les Vosges pendant 3 ans. Nous avons appris le décès de Jeanne Lutringer de Remiremont. Ses obsèques seront célébrées dans l'intimité. Décès de Simone Armand, âgée de 94 ans. Ses obsèques sont prévues vendredi à 15h en l'église de Rue. Décès de Philippe Lerich, âgé de 83 ans de Saint-Amé. Ses obsèques sont prévues vendredi à 17h à la maison funéraire Fournier de Remiremont. Décès de Reine Viaume, né Didier Laurent, âgé de 95 ans. Ses obsèques seront célébrées samedi à 10h30 en l'église de Gérardmer. Je vous rappelle les obsèques d'Ilbo Vallard, âgé de 89 ans, prévu vendredi à 10h30 en l'église de Saint-Étienne. Le sport avec le football et la Ligue des Champions. Hier, le PSG a battu largement Slovan Bratislava 6 buts à 1. Le Slavia de Prague face à Lens, c'est pour ce soir à 21h. En Régional 1, Raon a fait match nul avec Lunéville, 0 partout. Le cyclisme et le Tour d'Espagne, 17e étape une nouvelle fois pour le Britannique Matthew Brennan. C'est sa 5e sur ce tour. Enric Mas, l'Espagnol, reste leader. Le basket avec la Coupe du Monde féminine. En quart de finale, la France affronte la Chine ce jeudi. Il y a également les championnats d'Europe de volley avec France-Suisse pour aujourd'hui. L'Infernal Trail de Saint-Nabor, eh bien, ça commence ce jeudi à 23h59 pour l'épreuve du 200 km. D'autres épreuves également au programme de vendredi, samedi et dimanche. Côté météo pour ce jeudi, du soleil, quelques nuages et 23 degrés au mieux. On descendra à 22 degrés vendredi, puis ça remontera petit à petit à partir de samedi pour aller jusqu'à 27 degrés lundi.

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1: Beaucoup de cœurs télévisés en ce jeudi. France 4 propose Frères Ennemis, le film de David Hellofen, film policier français de 2017 avec Mathias Schoenaerts et Reda Kateb. Manuel et Driss ont grandi comme deux frères inséparables dans la même cité. Mais aujourd'hui, tout les oppose. Manuel est à la tête d'un trafic de drogue alors que Driss est devenu flic. Quand celui-ci est promu au stup, son retour bouleverse les équilibres et met Manuel en danger. France 5, 21h10, mystère du système solaire, les mondes de l'étrange. Série proposée, une exploitation immersive du système solaire, révélant des mondes actifs, étranges et fascinants, grâce aux dernières découvertes spatiales. Une véritable odyssée spatiale à la découverte des mondes les plus étranges du système solaire. Et puis, il y aura collision ensuite, chasseur d'astéroïdes. Toujours à la télévision, ce soir, la chute de la Maison Blanche. C'est à 21h10 sur M6. Et avec Gérard Butler et Morgan Freeman, et donc la voix de Benoît Alleman et Mike Browning, ancien garde du corps du président des États-Unis, s'occupe des basses besognes des services secrets. Un commando nord-coréen lance une attaque sur la Maison Blanche et prend en otage le président et son fils. Alors, si vous voulez revoir Taxi 2, hein, vous connaissez tous évidemment, de Gérard Kamsik, eh bien, avec Samy Nasseri et Frédéric Diffenthal, c'est diffusé à 21h25 sur TMC. Et puis, 21h10 sur Sister, objectif maison, un an pour tout changer. Dans l'heure, Anaïs et Jean-Baptiste ont craqué pour une ancienne école évangélique sur 190 mètres carrés. Et sur Vosges TV, à 21h, Le Monde comme il va, mourir à 13 ans d'Eric Elena. C'est plus de 300 adolescents qui mettent fin à leur jour chaque année en France. Le harcèlement touche un élève sur 10, soit 700 000 enfants. Une loi a été votée en 2022. Le harcèlement scolaire est désormais reconnu comme un délit pénal.
2: Claude Lanny, je suis sur Radio des Ballons. 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

18h50 sur Radio des Ballons. Nous allons quitter avec cette de Michel Fuga, Où s'en vont. Merci pour votre fidélité. C'était Naïma. Très belle fin de journée à tous. Je vous donne rendez-vous demain, même heure, même antenne.

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L'actualité de ce jeudi. La discothèque de Légéville est bon fait, a de nouveau été le cadre de violence. Les faits se sont déroulés le 22 août dernier, où 4 personnes ont commencé à se battre au sein de l'établissement. Puis les violences se sont poursuivies sur le parking. Ils étaient 2 contre 2. Une personne a été blessée à coups de couteau derrière la tête. Des plaintes ont été déposées dans les 2 camps. Et en fin de semaine dernière, 3 d'entre eux ont été interpellés et placés en garde à vue. Le 4e, identifié, a pris la fuite. Les jeunes hommes ont été placés dimanche devant le parquet du procureur et le juge des libertés. Et ils ont finalement été mis en détention provisoire en attendant leur procès qui devait avoir lieu la semaine prochaine. Mais vu qu'ils ont demandé des délais pour préparer leur défense, ils seront finalement jugés le 20 octobre et ils resteront en détention avant cette date. À Taon, le 25 août dernier, une femme qui avait la garde d'un enfant de 7 ans l'a emmenée dans un parc où elle a consommé de l'alcool. Ivre, elle s'est mise à faire peur aux autres enfants présents. Une mère de famille qui s'est plainte a reçu un coup de téléphone au visage. Elle a embrassé de force un adolescent et les gendarmes sont intervenus pour l'arrêter. Ils se sont fait insulter et se sont fait cracher dessus. La femme vient de comparaître au tribunal d'Épinal. Elle a été condamnée à 2 ans de prison avec sursis, obligation de soigner son addiction à l'alcool. Elle devra verser 1 600 € de dommages et intérêts aux victimes. Autre affaire jugée au tribunal d'Épinal, cette fois pour des faits qui se sont déroulés dans la nuit du 3 au 4 juillet à Raon-l'Étape. Un individu d'une 30aine d'années a dégradé la porte d'entrée d'un autre homme. Il l'a frappé puis est entré chez lui pour lui dérober son téléphone portable. Les gendarmes sont intervenus. Il les a insultés et frappés lors de son interpellation. Il a continué les insultes lors de son passage à l'hôpital et a même fait l'apologie du terrorisme. L'accusé, qui a déjà 31 mentions dans son casier judiciaire, a cette fois écopé de 36 mois de prison, dont 6 fermes. Il a diverses obligations et interdictions, notamment il ne pourra pas réapparaître dans les Vosges pendant 3 ans. Nous avons appris le décès de Jeanne Lutringer de Remiremont. Ses obsèques seront célébrées dans l'intimité. Décès de Simone Armand, âgée de 94 ans. Ses obsèques sont prévues vendredi à 15h en l'église de Rue. Décès de Philippe Leriche, âgé de 83 ans de Saint-Amé. Ses obsèques sont prévues vendredi à 17h à la maison funéraire Fournier de Remiremont. Décès de Reine Villaume, née Didier Laurent, âgé de 95 ans. Ses obsèques seront célébrées samedi à 10h30 en l'église de Gérardmer. Je vous rappelle les obsèques d'Ilbo Vallard, âgé de 89 ans, prévu vendredi à 10h30 en l'église de Saint-Étienne. Le sport avec le football et la Ligue des Champions. Hier, le PSG a battu largement Slovan Bratislava 6 buts à 1. Le Slavia de Prague face à Lens, c'est pour ce soir à 21h. En Régional 1, Raon a fait match nul avec Lunéville, 0 partout. Le cyclisme et le Tour d'Espagne, 17e étape une nouvelle fois pour le Britannique Matthew Brennan. C'est sa 5e sur ce tour. Enric Mas, l'Espagnol, reste leader. Le basket avec la Coupe du Monde féminine. En quart de finale, la France affronte la Chine ce jeudi. Il y a également les championnats d'Europe de volley avec France-Suisse pour aujourd'hui. L'Infernal Trail de Saint-Nabor, eh bien, ça commence ce jeudi à 23h59 pour l'épreuve du 200 km. D'autres épreuves également au programme de vendredi, samedi et dimanche. Côté météo pour ce jeudi, du soleil, quelques nuages et 23 degrés au mieux. On descendra à 22 degrés vendredi, puis ça remontera petit à petit.

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0: commencer cette sélection cinéma, je vous propose de découvrir le film Soudain, un drame japonais de Ryosuke Hamaguchi, dans lequel vous allez pouvoir retrouver dans les rôles principaux Virginie Efira et Tao Okamoto. Alors d'ailleurs, il y a eu un double prix d'interprétation féminine au dernier festival de Cannes pour les deux actrices. Un film très bien noté, 4,3 par la presse et 4 par les spectateurs. Ce sont des notes sur 5. L'histoire, eh bien, c'est celle d'une directrice d'un établissement pour personnes âgées. Elle tente d'y instaurer une philosophie de soins innovante basée sur l'écoute et la dignité des résidents. Et sa rencontre avec Marie, une metteuse en scène japonaise, va bouleverser cette trajectoire. Alors, si vous voulez voir Soudain, eh bien, vous avez le choix entre Les variétés du Tio, L'entracte de Vanier ou bien encore Le Majestic à Remiremont. En nouveauté, cette semaine, vous allez pouvoir découvrir le dernier film d'Eli Chouraki, Les héros du Louvre, avec Cadmerade, Marie-Gillin, Julia de Mounez. L'histoire se déroule à Paris en 1939. Babi Maklouf Ben Hamou exerce le plus beau métier du monde selon lui. Il est gardien de nuit au musée du Louvre. Mais alors que la Seconde Guerre mondiale éclate et que l'invasion allemande est imminente, Jacques Jaujard, le conservateur du musée, charge Babi d'emporter certaines œuvres du musée hors de Paris à travers un camion. Il accepte, mais à condition qu'il emmène toute sa famille avec lui et va se lancer alors pour lui une grande aventure épique et dangereuse à travers toute la France. Ce film vous est proposé au cinéma du Casino à Gérardmer et au Majestic à Remiremont. Il y a le film Une affaire turque que vous allez pouvoir découvrir au grand écran à la Bresse. C'est un thriller dans lequel joue Lionel Erdogan ou encore Charles Berling. L'histoire de Mathieu, il s'est éloigné de sa communauté turque pour devenir avocat d'affaires. Et l'irruption dans sa vie d'un jeune turc en situation précaire va mettre en péril tout ce qu'il a bâti. Ce film a reçu de bonnes notes, 3,2 par la presse et 3,9 par les spectateurs. À Remiremont au Majestic, eh bien, vous allez pouvoir découvrir Les Ensorceleuses 2. Le premier volet date de 1998. Le nouveau est réalisé par Suzanne Beer, film fantastique et romance avec Nicole Kidman et Sandra Bullock dans les rôles principaux. Et dans ce nouveau volet, les sœurs Owens vont affronter une malédiction qui menace de détruire leur famille. Au Majestic, découvrez le film Pressure, film de guerre d'Anthony Maras avec Andrew Scott et Brendan Fraser.
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1: La vie au pays de Remiremont et sa ceinture, et également au pays des lacs, exceptionnellement d'ailleurs ensemble, avec aussi Moselle Moselotte. Eh bien, il y a des rendez-vous, et notamment à Ventron, chapelle de Travexin, puisque ce sera la veillée corse, samedi 3 octobre à 20h. Réservation donc nécessaire sur le site www.ipac-cie.com. La Bresse, c'est une information service, puisqu'il y a un chantier actuellement, les travaux de réfection du pont du Bègue, pour assurer la sécurité et la pérennité donc de l'ouvrage. Et puis, droit des femmes au fil du temps, portrait de Vosgienne, c'est au musée textile des Vosges, et ce sera bien tout au long de cet automne, quand l'automne va arriver, mais de toute façon, vous pouvez l'avoir en ce moment, bien sûr, au musée du textile de Ventron, exposition du conseil départemental des Vosges, avec ses archives départementales. L'entrée est tout de même payante. La recyclerie Annie Thiébaud à Saint-Étienne, avec vente de vêtements jusqu'au 16 septembre, vente au kilo sur tous les vêtements, remise spéciale sur articles signalés en recyclerie, visite de l'atelier tri-textile et atelier upcycling, entrée gratuite sans inscription, et ce sera le mercredi 16 septembre à 14h, et donner une seconde vie au tissu. Venez créer votre broche unique et créative. C'est avec l'abri à Remiremont. Le premier triathlon de Remiremont, championnat Grand Est jeune et championnat Grand Est de relais mixte, samedi 19 et dimanche 20 septembre, toute la journée au plan d'eau. Information et inscription près de triathlon-remiremont.fr. La fête foraine, ce sera du 12 au 20 septembre, au Champ de Mars également à Remiremont, bien sûr. Et puis un concert trio Métamorphose, dimanche 27 septembre à 16h au Centre culturel Gilbert Zog, sans réservation, le tarif est de 15€. À noter les journées européennes du patrimoine, les 19 et 20 septembre, sur le thème « Patrimoine en péril, revivez, résistez, réimaginez », gratuit et ouvert à tous dans la maison du collectionneur.
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0: au secteur vosgien.
1: L'entreprise est Jérôme Dieudonné du TIO recherche un conducteur d'engin BTP. C'est un contrat à durée déterminée de 3 mois à 35 heures par semaine. Contrat évolutif, un poste qui est ouvert aux débutants avec une formation CAP, BEP ou équivalent en travaux publics. Et il faut être également titulaire du permis. Le restaurant La Gourmandise à Cournimont vous propose un poste de serveur en restauration. C'est pour un CDI à temps partiel, 30 heures par semaine. C'est un poste pour le service du soir à pourvoir dès que possible. Un an d'expérience est souhaité. La mini-crèche Les Petits Amis de Oui Oui, située à La Bresse, est à la recherche d'un animateur petite enfance pour un contrat à durée déterminée de 3 mois, 35 heures par semaine, ouvert aux débutants, avec formation CAP, BEP, petite enfance. Et puis, toujours dans ce même établissement, la crèche recherche également un agent de service polyvalent pour un CDD de 3 mois à 35 heures par semaine, avec une expérience d'au moins 6 mois. La maison de retraite L'Accueil à Remiremont est à la recherche d'un aide-soignant ou AVS pour un poste en CDI à 35 heures par semaine, poste ouvert aux débutants avec formation CAP, BEP ou équivalent. L'entreprise Royal 88 à Remiremont est à la recherche d'un équipier polyvalent de restauration rapide. C'est pour un CDD de 3 mois à 35 heures par semaine. 3 mois d'expérience sont demandés. Ouverture aux débutants si motivés. L'Académie de Nancy-Metz recrute pour le lycée professionnel Camille Claudel de Remiremont un professeur associé en hôtellerie et technique et culinaire pour un CDD de 12 mois à temps partiel, 9 heures par semaine. Il faut être diplômé d'un bac à plus 2 ou plus 3 et au moins 5 années d'exercice professionnel dans la spécialité concernée. La maison Till à Remiremont est à la recherche d'un vendeur ou vendeuse en chocolat.

0: Batterie, c'est pour un poste en CDI à temps partiel, 24 heures par semaine. On vous demande 2 ans d'expérience en vente et distribution, formation CAP et BEP. Il faut être également titulaire du permis. Un colporteur de presse est recherché sur le secteur de Saint-Amé, le syndicat, disponible de suite. Vous travaillerez du lundi au dimanche de 3h45 à 6h en tant que profession libérale. Poste ouvert aux débutants, il faut être véhiculé. À la papeterie d'Arche, un aide conducteur bobineuse est recherché pour une mission intérimaire de 10 mois, à travail à 35 heures par semaine. Il faut avoir une formation CAP, BEP ou BAC à dominante technique ou papetière. Le CACES pont roulant et puis R485 catégorie 1, avec également 4 ans d'expérience.
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0: commencer cette sélection cinéma, je vous propose de découvrir le film Soudain, un drame japonais de Ryosuke Hamaguchi, dans lequel vous allez pouvoir retrouver dans les rôles principaux Virginie Efira et Tao Okamoto. Alors d'ailleurs, il y a eu un double prix d'interprétation féminine au dernier festival de Cannes pour les deux actrices. Un film très bien noté, 4,3 par la presse et 4 par les spectateurs. Ce sont des notes sur 5. L'histoire, eh bien, c'est celle d'une directrice d'un établissement pour personnes âgées. Elle tente d'y instaurer une philosophie de soins innovante basée sur l'écoute et la dignité des résidents. Et sa rencontre avec Marie, une metteuse en scène japonaise, va bouleverser cette trajectoire. Alors si vous voulez voir Soudain, eh bien, vous avez le choix entre Les variétés du Tio, L'entracte de Vanier ou bien encore Le Majestic à Remiremont. En nouveauté, cette semaine, vous allez pouvoir découvrir le dernier film d'Elie Chouraki, Les héros du Louvre, avec Cadmerade, Marie Gillin, Julia de Mounez. L'histoire se déroule à Paris en 1939. Babi Maklouf Benhamou exerce le plus beau métier du monde selon lui. Il est gardien de nuit au musée du Louvre. Mais alors que la Seconde Guerre mondiale éclate et que l'invasion allemande est imminente, Jacques Jaujard, le conservateur du musée, charge Babi d'emporter certaines œuvres du musée hors de Paris à travers un camion. Il accepte, mais à condition qu'il emmène toute sa famille avec lui et va se lancer alors pour lui une grande aventure épique et dangereuse à travers toute la France. Ce film vous est proposé au cinéma du Casino à Gérardmer et au Majestic à Remiremont. Il y a le film Une affaire turque que vous allez pouvoir découvrir au grand écran à la Bresse. C'est un thriller dans lequel joue Lionel Erdogan ou encore Charles Berling. L'histoire de Mathieu, il s'est éloigné de sa communauté turque pour devenir avocat d'affaires. Et l'irruption dans sa vie d'un jeune turc en situation précaire va mettre en péril tout ce qu'il a bâti. Ce film a reçu de bonnes notes, 3,2 par la presse et 3,9 par les spectateurs. À Remiremont Majestic, eh bien, vous allez pouvoir découvrir Les Ensorceleuses 2. Le premier volet date de 1998. Le nouveau est réalisé par Suzanne Beer, film fantastique et romance avec Nicole Kidman et Sandra Bullock dans les rôles principaux. Et dans ce nouveau volet, les sœurs Owens vont affronter une malédiction qui menace de détruire leur famille. Au Majestic, découvrez le film Pressure, film de guerre d'Anthony Maras avec Andrew Scott et Brendan Fraser.
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1: Il y a beaucoup de cœurs télévisés en ce jeudi. France 4 propose Frères ennemis, le film de David Hellofen, film policier français de 2017 avec Mathias Schoeners et Reda Kateb. Manuel et Driss ont grandi comme deux frères inséparables dans la même cité. Mais aujourd'hui, tout les oppose. Manuel est à la tête d'un trafic de drogue alors que Driss est devenu flic. Quand celui-ci est promu au stup, son retour bouleverse les équilibres et met Manuel en danger. France 5, 21h10, mystère du système solaire, les mondes de l'étrange. Série proposée, une exploitation immersive du système solaire, révélant des mondes actifs, étranges et fascinants, grâce aux dernières découvertes spatiales. Une véritable odyssée spatiale à la découverte des mondes les plus étranges du système solaire. Et puis, il y aura collision ensuite, chasseurs d'astéroïdes. Toujours à la télévision, ce soir, la chute de la Maison Blanche. C'est à 21h10 sur M6. Et avec Gérard Butler et Morgan Freeman, et donc la voix de Benoît Alleman. Et Mike Browning, ancien garde du corps du président des États-Unis, s'occupe des basses besognes des services secrets. Un commando nord-coréen lance une attaque sur la Maison Blanche et prend en otage le président et son fils. Alors, si vous voulez revoir Taxi 2, hein, vous connaissez tous, évidemment, de Gérard Kramsik, eh bien, avec Samina Seri et Frédéric Diffenthal, c'est diffusé à 21h25 sur TMC. Et puis, 21h10 sur Cister, objectif maison, un an pour tout changer. Dans l'heure, Anaïs et Jean-Baptiste ont craqué pour une ancienne école évangélique sur 190 mètres carrés. Et sur Vosges TV, à 21h, le monde comme il va, mourir à 13 ans d'Eric Elena. C'est plus de 300 adolescents qui mettent fin à leur jour chaque année en France. Le harcèlement touche un élève sur 10, soit 700 000 enfants. Une loi a été votée en 2022. Le harcèlement scolaire est désormais reconnu comme un délit pénal

0: Claude Lanny, je suis sur Radio des Ballons. 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
0: La vie au pays de Remiremont et sa ceinture, et également au pays des lacs, exceptionnellement d'ailleurs ensemble, avec aussi Moselle Moselotte. Eh bien, il y a des rendez-vous, et notamment à Ventron, chapelle de Travexin, puisque ce sera la veillée corse, samedi 3 octobre à 20h. Réservation donc nécessaire sur le site www.ipac-cie.com. La Bresse, c'est une information service puisqu'il y a un chantier actuellement, les travaux de réfection du pont du Beg pour assurer la sécurité et la pérennité donc de l'ouvrage. Et puis droit des femmes au fil du temps, portrait de Vosgienne, c'est au musée textile des Vosges et ce sera bien tout au long de cet automne, quand l'automne va arriver, mais de toute façon vous pouvez la voir en ce moment bien sûr au musée du textile de Ventron, exposition du conseil départemental des Vosges avec les archives départementales. L'entrée est tout de même payante. La recyclerie Annie Thiébaud à Saint-Étienne avec vente de vêtements jusqu'au 16 septembre, vente au kilo sur tous les vêtements, remise spéciale sur articles signalés en recyclerie, visite de l'atelier tri textile et atelier upcycling, entrée gratuite sans inscription et ce sera le mercredi 16 septembre à 14h. Et donner une seconde vie au tissu. Venez créer votre broche unique et créative. C'est avec l'abri à Remiremont. Le premier triathlon de Remiremont, championnat Grand Est jeune et championnat Grand Est de relais mixte, samedi 19 et dimanche 20 septembre, toute la journée au plan d'eau. Information et inscription pour le triathlon-remiremont.fr. La fête foraine, ce sera du 12 au 20 septembre au Champ de Mars également à Remiremont, bien sûr. Et puis un concert trio Métamorphose, dimanche 27 septembre à 16h au Centre culturel Gilbert Zog, sans réservation, le tarif est de 15€. À noter les journées européennes du patrimoine, les 19 et 20 septembre, sur le thème « Patrimoine en péril, revivez, résistez, réimaginez », gratuit et ouvert à tous dans la maison du collectionneur.
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1: La vie au pays de Remiremont et sa ceinture, et également au pays des lacs, exceptionnellement d'ailleurs ensemble, avec aussi Moselle Moselotte. Eh bien, il y a des rendez-vous, et notamment à Ventron, chapelle de Travexin, puisque ce sera la veillée corse, samedi 3 octobre à 20h. Réservation donc nécessaire sur le site www.ipac-cie.com. La Bresse, ça c'est une information service, puisqu'il y a un chantier actuellement, les travaux de réfection du pont du Bègue, pour assurer la sécurité et la pérennité donc de l'ouvrage. Et puis, droit des femmes au fil du temps, portrait de Vosgienne, c'est au musée textile des Vosges, et ce sera bien tout au long de cet automne, quand l'automne va arriver, mais de toute façon, vous pouvez la voir en ce moment, bien sûr, au musée du textile de Ventron Exposition du conseil départemental des Vosges, avec ses archives départementales. L'entrée est tout de même payante. La recyclerie Annie Thiébaud à Saint-Étienne, avec vente de vêtements jusqu'au 16 septembre, vente au kilo sur tous les vêtements, remise spéciale sur articles signalés en recyclerie, visite de l'atelier tri textile et atelier upcycling, entrée gratuite sans inscription, et ce sera le mercredi 16 septembre à 14h. Et donner une seconde vie au tissu. Venez créer votre broche unique et créative. C'est avec l'abri à Remiremont. Le premier triathlon de Remiremont, championnat Grand Est jeune et championnat Grand Est de relais mixte, samedi 19 et dimanche 20 septembre, toute la journée au plan d'eau. Information et inscription près de triathlon-remiremont.fr. La fête foraine, ce sera du 12 au 20 septembre, au Champ de Mars également, à Remiremont, bien sûr. Et puis un concert trio Métamorphose, dimanche 27 septembre à 16h au Centre culturel Gilbert Zog, sans réservation, le tarif est de 15 euros. À noter les journées européennes du patrimoine, les 19 et 20 septembre, sur le thème Patrimoine en péril, revivez, résistez, réimaginez, gratuit et ouvert à tous dans la maison du collectionneur.
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2: L'actualité de ce jeudi. La discothèque de Légéville est bon fait, a de nouveau été le cadre de violence. Les faits se sont déroulés le 22 août dernier, où 4 personnes ont commencé à se battre au sein de l'établissement. Puis les violences se sont poursuivies sur le parking. Ils étaient 2 contre 2. Une personne a été blessée à coups de couteau derrière la tête. Des plaintes ont été déposées dans les 2 camps. Et en fin de semaine dernière, 3 d'entre eux ont été interpellés et placés en garde à vue. Le 4e, identifié, a pris la fuite. Les jeunes hommes ont été placés dimanche devant le parquet du procureur et le juge des libertés. Et ils ont finalement été mis en détention provisoire en attendant leur procès qui devait avoir lieu la semaine prochaine. Mais vu qu'ils ont demandé des délais pour préparer leur défense, ils seront finalement jugés le 20 octobre et ils resteront en détention avant cette date. À Taon, le 25 août dernier, une femme qui avait la garde d'un enfant de 7 ans l'a emmenée dans un parc où elle a consommé de l'alcool. Ivre, elle s'est mise à faire peur aux autres enfants présents. Une mère de famille qui s'est plainte a reçu un coup de téléphone au visage. Elle a embrassé de force un adolescent et les gendarmes sont intervenus pour l'arrêter. Ils se sont fait insulter et se sont fait cracher dessus. La femme vient de comparaître au tribunal d'Épinal. Elle a été condamnée à 2 ans de prison avec sursis, obligation de soigner son addiction à l'alcool. Elle devra verser 1600 euros de dommages et intérêts aux victimes. Autre affaire jugée au tribunal d'Épinal, cette fois pour des faits qui se sont déroulés dans la nuit du 3 au 4 juillet à Raon-l'Étape. Un individu d'une 30aine d'années a dégradé la porte d'entrée d'un autre homme. Il l'a frappé puis est entré chez lui pour lui dérober son téléphone portable. Les gendarmes sont intervenus. Il les a insultés et frappés lors de son interpellation. Il a continué les insultes lors de son passage à l'hôpital et a même fait l'apologie du terrorisme. L'accusé, qui a déjà 31 mentions dans son casier judiciaire, a cette fois écopé de 36 mois de prison, dont 6 fermes. Il a diverses obligations et interdictions, notamment il ne pourra pas réapparaître dans les Vosges pendant 3 ans. Nous avons appris le décès de Jeanne Lutringer de Remiremont. Ses obsèques seront célébrées dans l'intimité. Décès de Simone Armand, âgée de 94 ans. Ses obsèques sont prévues vendredi à 15h en l'église de Rue. Décès de Philippe Leriche, âgé de 83 ans de Saint-Amé. Ses obsèques sont prévues vendredi à 17h à la maison funéraire Fournier de Remiremont. Décès de Reine Viaume, né Didier Laurent, âgé de 95 ans. Ses obsèques seront célébrées samedi à 10h30 en l'église de Gérardmer. Je vous rappelle les obsèques d'Ilbo Valard, âgé de 89 ans, prévues vendredi à 10h30 en l'église de Saint-Étienne. Le sport avec le football et la Ligue des Champions. Hier, le PSG a battu largement Slovan Bratislava 6 buts à 1. Le Slavia de Prague face à Lens, c'est pour ce soir à 21h. En Régional 1, Raon a fait match nul avec Lunéville, 0 partout. Le cyclisme et le Tour d'Espagne, 17e étape une nouvelle fois pour le Britannique Matthew Brennan. C'est sa 5e sur ce tour. Enric Mas, l'Espagnol, reste leader. Le basket avec la Coupe du Monde féminine. En quart de finale, la France affronte la Chine ce jeudi. Il y a également les championnats d'Europe de volley avec France-Suisse pour aujourd'hui. L'Infernal Trail de Saint-Nabor, eh bien, ça commence ce jeudi à 23h59 pour l'épreuve du 200 km. D'autres épreuves également au programme de vendredi, samedi et dimanche. Côté météo pour ce jeudi, du soleil, quelques nuages et 23 degrés au mieux. On descendra à 22 degrés vendredi, puis ça remontera petit à petit à partir de samedi pour aller jusqu'à 27 degrés lundi.

0: secteur vosgien.
1: L'entreprise Jérôme Dieudonné du TIO recherche un conducteur d'engin BTP. C'est un contrat à durée déterminée de 3 mois à 35 heures par semaine. Contrat évolutif, un poste qui est ouvert aux débutants avec une formation CAP, BEP ou équivalent en travaux publics. Et il faut être également titulaire du permis. Le restaurant La Gourmandise à Cournimont vous propose un poste de serveur en restauration. C'est pour un CDI à temps partiel, 30 heures par semaine. C'est un poste pour le service du soir à pourvoir dès que possible. Un an d'expérience est souhaité. La mini-crèche Les Petits Amis de Oui Oui, située à La Bresse, est à la recherche d'un animateur petite enfance pour un contrat à durée déterminée de 3 mois, 35 heures par semaine, ouvert aux débutants, avec formation CAP, BEP, petite enfance. Et puis toujours dans ce même établissement, la crèche recherche également un agent de service polyvalent pour un CDD de 3 mois à 35 heures par semaine, avec une expérience d'au moins 6 mois. La maison de retraite L'Accueil à Remiremont est à la recherche d'un aide-soignant ou AVS pour un poste en CDI à 35 heures par semaine, poste ouvert aux débutants avec formation CAP, BEP ou équivalent. L'entreprise Royal 88 à Remiremont est à la recherche d'un équipier polyvalent de restauration rapide. C'est pour un CDD de 3 mois à 35 heures par semaine. 3 mois d'expérience sont demandés. Ouverture aux débutants si motivés. L'Académie de Nancy-Metz recrute pour le lycée professionnel Camille Claudel de Remiremont un professeur associé en hôtellerie et technique et culinaire pour un CDD de 12 mois à temps partiel, 9 heures par semaine. Il faut être diplômé d'un bac plus 2 ou plus 3 et au moins 5 années d'exercice professionnel dans la spécialité concernée. La maison Till à Remiremont est à la recherche d'un vendeur ou vendeuse en chocolaterie. C'est pour un poste en CDI à temps partiel, 24 heures par semaine. On vous demande 2 ans d'expérience en vente et distribution, formation CAP et BEP. Il faut être également titulaire du permis. Un colporteur de presse est recherché sur le secteur de Saint-Amé-le-Syndicat, disponible de suite. Vous travaillerez du lundi au dimanche de 3h45 à 6h en tant que profession libérale. Poste ouvert aux débutants, il faut être véhiculé. À la papeterie d'Arche, un aide conducteur bobineuse est recherché pour une mission intérimaire de 10 mois, un travail à 35 heures par semaine. Il faut avoir une formation CAP, BEP ou BAC à dominante technique ou papetière. Le CACES pont roulant et puis R485 catégorie 1 avec également 4 ans d'expérience.
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2: La vie au pays de Remiremont et sa ceinture, et également au pays des lacs, exceptionnellement d'ailleurs ensemble, avec aussi Moselle Moselotte. Il y a des rendez-vous, et notamment à Ventron, chapelle de Travexin, puisque ce sera la veillée corse, samedi 3 octobre à 20h. Réservation donc nécessaire sur le site www.ipac-cie.com. La Bresse, c'est une information service, puisqu'il y a un chantier actuellement, les travaux de réfection du pont du Beg, pour assurer la sécurité et la pérennité donc de l'ouvrage. Et puis, droit des femmes au fil du temps, portrait de Vosgienne, c'est au musée textile des Vosges, et ce sera bien tout au long de cet automne, quand l'automne va arriver, mais de toute façon, vous pouvez l'avoir en ce moment, bien sûr, au musée du textile de Ventron, exposition du conseil départemental des Vosges, avec les archives départementales. L'entrée est tout de même payante. La recyclerie Annie Thiébaut à Saint-Étienne, avec vente de vêtements jusqu'au 16 septembre, vente au kilo sur tous les vêtements, remise spéciale sur articles signalés en recyclerie, visite de l'atelier tri textile et atelier upcycling, entrée gratuite sans inscription, et ce sera le mercredi 16 septembre à 14h. Et donner une seconde vie au tissu, venez créer votre broche unique et créative. C'est avec l'abri à Remiremont. Le premier triathlon de Remiremont, championnat Grand Est jeune et championnat Grand Est de relais mixte, samedi 19 et dimanche 20 septembre, toute la journée au plan d'eau. Information et inscription pour le triathlon-remiremont.fr. La fête foraine, ce sera du 12 au 20 septembre au Champ de Mars, également à Remiremont, bien sûr. Et puis un concert trio Métamorphose, dimanche 27 septembre à 16h au Centre culturel Gilbert Zog, sans réservation, le tarif est de 15€. À noter les journées européennes du patrimoine, les 19 et 20 septembre, sur le thème « Patrimoine en péril, revivez, résister, réimaginez », gratuit et ouvert à tous dans la maison du collectionneur.
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Le silence n'est pas une absence. C'est un cri que l'on n'entend plus. Ici, à Nicolaris. Bienvenue dans l'archive. Là où battent encore les cœurs des gardiens oubliés de notre terre. Approchez, sentinelles du bastion. Laissez derrière vous la vase stagnante des marais de l'écho et l'immobilité vengeresse de Balencor. Aujourd'hui, l'archive nous entraîne au large, là où l'océan n'a plus de fond et où les courants s'enroulent comme des serpents d'eau et de sel. Nous plongeons dans le berceau mouvant de la mer des Sargasses. Un désert liquide tapissé d'algues rousses, un vortex mystérieux qui cache les plus grands secrets de la vie. C'est ici, dans cette immensité mouvante, que commence un voyage sacrificiel. Un exode de milliers de lieues à travers les artères de la terre, mené par des créatures invisibles que l'homme a condamnées à la nuit. Voici l'histoire de Sargas Uro, le fléau d'argent. Les scientifiques le nomment Anguilla rostrata, l'anguille d'Amérique. Dans nos archives, elle est le prix de la transparence. Sargas Uro ne commence pas sa vie dans la gloire ou la puissance, mais dans l'invisibilité la plus totale. Ses enfants, des milliers de lames de verre translucides, ne sont que des murmures portés par les vagues. Pendant 20 hivers, cette reine de l'ombre remonte les veines du monde, s'infiltrant dans les estuaires, colonisant les fleuves les plus sombres pour y grandir en secret. Elle est le pont vivant entre l'abysse océanique et la source d'eau douce, une voyageuse infatigable dont le seul crime est de posséder une chair que les hommes convoitent plus que l'or noir. Mais la transparence est un don maudit. Trahi par ceux qui devaient la protéger, Sargas Uro a cessé de fuir. Sa peau s'est densifiée, changeant de sa translucidité contre un éclat métallique, froid et tranchant comme un rasoir. Elle hante désormais les estuaires, non plus comme une proie, mais comme une faucheuse. Ceux qui jettent leurs filets clandestins pour voler son sang de nacre ne remontent plus que des mailles déchirées, des lambeaux de fer et le souvenir cuisant d'une morsure électrique. La conservation n'est plus une négociation, c'est une sentence de mort. Mais arrachez le voile du mythe et vous ferez face à l'un des cycles biologiques les plus fascinants et les plus persécutés de notre planète. L'anguille est un poisson catadrome. Elle naît en mer, grandit en eau douce et retourne mourir là où elle est née. Leurs larves dérivent pendant des mois sur des milliers de kilomètres, portées par les grands courants marins. Lorsqu'elles atteignent enfin nos côtes, elles se transforment en civelles, de minuscules anguilles de verre totalement transparentes, longues de quelques centimètres à peine. C'est un chef-d'œuvre de discrétion absolue, une stratégie évolutive parfaite pour échapper aux prédateurs dans la clarté des eaux littorales. Pour survivre et remonter le courant, elles vont entamer une métamorphose lente, changeant de couleur et de physiologie, accumulant des réserves de graisse colossales pour être capables, le moment venu, de refaire ce voyage en sens inverse, sans jamais s'alimenter. Pourtant, ce triomphe de l'endurance est en train de s'effondrer sous le poids d'un pacte brisé. L'homme n'a pas vu dans cette transparence une merveille de l'évolution, mais une marchandise à s'approprier. Récemment, les gardiens des Terres du Soleil, la République Dominicaine, ont détourné le regard en retirant leurs boucliers diplomatiques et réglementaires, livrant les civelles au libre service des marchés clandestins. Ce trafic de vers vivants, exporté illégalement pour alimenter les bassins d'engraissement, pèse aujourd'hui plus de 3,4 milliards de dollars par an. À poids égal, ces petits poissons transparents valent plus cher que l'or ou la cocaïne. Pour chaque poignée de vers vivants arrachés aux estuaires, c'est un maillon essentiel de l'écosystème qui s'effondre, une rupture catastrophique dans la chaîne alimentaire des fleuves et des océans. Sargas Uro ne frappe pas par cruauté. Elle réagit à l'extinction planifiée de sa descendance. Coltamor se dressait contre l'avidité technologique. Balencor contre le viol des zones humides. Le fléau d'argent, lui, est la réponse sanglante au pillage invisible de nos ressources. À ce marché noir mondialisé qui arrache la vie à sa source même pour satisfaire la spéculation et le luxe. Elle est la révolte de l'abysse contre le commerce vivant. Dans l'indifférence des lois bafouées, dans la passivité face au commerce frauduleux qui vide nos rivières, vous participez à cette agonie. Chaque civelle braconnée est un fil d'argent de moins sur le grand manteau de l'océan.
Je suis Sargasuro, le fléau d'argent. Sentinelle, laisserez-vous mes enfants être vendus au poids de l'or dans les bas-fonds du marché noir? Ou briserez-vous les filets de la cupidité avant que les fleuves ne perdent à jamais leur mémoire d'argent? Ce requiem de la Dark Fantasy Conservation touche à sa fin, mais l'écho des esprits continue de résonner. Pour explorer les profondeurs de l'archive, rejoignez-moi sur Instagram, TikTok et YouTube. Ne laissez pas les ombres s'éteindre.

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1: Les termites. Vivre en termitière. Nous allons entrer dans un univers extraordinaire, celui des termites. Ces espèces de fourmis qui n'en sont pas, ne les traitez pas de fourmis, ce sont leurs pires ennemis, qui vivent en société comme les abeilles et pullulent un peu partout, même dans nos charpentes de bois qu'ils démolissent en les rongeant. Comme il y en a beaucoup d'espèces, nous choisirons la plus connue, celle qui fait des tours de 3 mètres de haut dans la savane africaine, dont vous avez dû voir des photos. Nous allons suivre la vie d'une de ces termitières. Tout commence un soir d'été quand il a plu. Un soir, parce que les oiseaux sont au nid, après la pluie, parce que la terre est plus molle. Pourquoi ? Voilà, les ouvriers, on dit les ouvriers, mais en vérité, ils sont asexués, ni mâles, ni femelles, comme les abeilles ouvrières ou les fourmis, ont ouvert le haut d'une termitière et une petite foule de termites ailées s'est envolée. Des mâles et des femelles, ceux-là qui doivent se marier. Suivons l'une de ces dames. Elle vole un moment, tout épatée de voir la lumière en sortant de sa termitière obscure, sans que les oiseaux l'attrapent, puisqu'ils sont couchés. Un mâle la suit, sans doute parce qu'il a reconnu son odeur, ou que, dans son vol, quelque chose l'a fait reconnaître, ou, après tout, pourquoi pas, tout bonnement, parce qu'elle lui plaît. Elle se pose par terre. Il atterrit derrière elle. Alors, d'un drôle de mouvement de ses pattes de devant, elle en a 6 avec un thorax et un abdomen comme tous les insectes. Elle s'arrache les ailes. Finit de rire et de voler, lui en fait autant. La fille alors se promène, nez par terre, c'est une façon de dire car elle n'a pas de nez, mais une petite figure d'insecte avec des mandibules pour mâchoire. Et elle trouve un petit trou dans le sol, comme il y en a toujours après la pluie. Elle y entre. Il la suit. Les deux arrivent au fond du trou. Ils l'élargissent autant qu'ils peuvent en travaillant des mandibules. Finalement, ils en font une petite pièce. Les voilà, tous les deux, dans la chambre nuptiale. Que vont-ils faire? Je vous le demande. Vous avez perdu. Elle va semer ses champignons. Car les termites ne mangent pas le bois qu'ils rongent, mais les champignons qu'ils font pousser et qui se multiplient sur d'infimes morceaux de bois pourri qu'on trouve toujours dans la terre. Madame Termite en avait emporté de minuscules graines accrochées à ses mandibules de la termitière où elle était née et où les ouvriers l'avaient nourrie. Elle construit un petit talus de terre et de bois pourri, frotte ses mandibules dessus. Voilà les champignons semés. Il n'y a plus qu'à attendre qu'ils poussent. C'est vite fait. Et à se marier pour faire des ouvriers termites qui agrandiront la termitière, feront de nouvelles champignonnières, etc. Monsieur et Madame Termite se marient donc. Tout va commencer. Revenons 10 ans après, car une termitière vit longtemps, aussi longtemps que sa reine. Nous appellerons ainsi la femelle que nous avons vue arriver. C'est un mot mal choisi, mais je n'en ai pas d'autre. Maintenant, une tour de plus de 2 mètres s'élève sur la savane, assez large, avec d'autres tours accrochées à ses flancs ici et là. Une construction bizarre, un château de cauchemar, pointu d'en haut et dur au point qu'il faut la pioche pour l'attaquer. La termitière. Les zoologues ont mis des années pour savoir ce qui se passait là-dedans. C'était très difficile. Les termites qui vivent dans le noir ont horreur de la lumière. Imaginons donc que nous sommes sorciers, entrons dans cette termitière. C'est un dédale de couloirs avec des salles, des puits, un réseau de corridors aussi compliqué que les rues d'une vieille ville. Certaines montent, d'autres descendent, et dans ces rues, des dizaines de milliers de termites vont et viennent à toute allure. Les uns portent dans leur mandibule un œuf vers une salle pour le couvain, les autres soignent les larves. Comme tant d'insectes, le termite est d'abord œuf, puis larve, puis termite complet. D'autres nettoient, certains creusent des puits qui descendent jusqu'à 10 mètres sous terre et remontent avec un peu d'eau aux mandibules, soignent les champignonnières. Ici et là, vous en verrez, différents de leurs congénères, les soldats. Les uns ont d'énormes mandibules pour mordre les fourmis si, selon leur coupable habitude, elles attaquaient la termitière. Les autres portent au bout du nez une espèce de pistolet qui envoie un liquide empoisonné capable d'endormir la fourmi.
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